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0: Il est 6h.
1: Bonjour, un échec de la justice, c'est en ces mots que Rémi Hetz, le plus haut magistrat de France, a qualifié la mort de la jeune Layana. Le procureur général près la cour de cassation a reconnu toute une série de dysfonctionnements dans cette procédure. Partout en France hier, des milliers de manifestants se sont rassemblés pour interpeller la justice. Le Premier ministre Sébastien Lecornu doit réunir ce matin plusieurs ministres sur la protection de l'enfance. Et puis, nouveau rebondissement dans cette affaire, le frère de Jérôme Barella, le principal suspect du meurtre de la collégienne de 11 ans, a été placé en garde à vue ce lundi matin. Une information confirmée par le parquet d'Auch. L'homme est entendu pour des faits de viol sur mineur, viol, séquestration et menace de mort par conjoint. Ces agissements présumés auraient été commis sur une période allant de 2007 à 2017. Nouvelle journée de galère dans les transports. La grève à la SNCF prévue demain entraînera d'importantes perturbations sur l'ensemble du réseau ferroviaire. Selon les prévisions de trafic, il faudra compter en moyenne 2 TGV sur 3 en circulation et un train intercité sur 2. Le trafic régional sera quant à lui très perturbé, en particulier sur la plupart des lignes en Île-de-France. L'affaire Patrick Bruel prend une nouvelle tournure. Le chanteur et comédien a été placé en garde à vue ce lundi à Paris. Il est auditionné par la police judiciaire sur des faits de viol et d'agression sexuelle concernant 13 victimes. Parallèlement, 2 nouvelles plaintes pour viol ont été déposées à Nanterre par une ancienne miss et une kinésithérapeute. Patrick Bruel, qui conteste l'ensemble des accusations, clame son innocence par la voix de ses avocats. À l'international, le président ukrainien officiellement invité au G7 en France, Volodymyr Zelensky participera bien au sommet des 7 puissances mondiales à Évian-les-Bains du 15 au 17 juin. Une session spéciale sera organisée pour consolider l'unité internationale derrière l'Ukraine. Une invitation qui arrive alors que les dirigeants français, allemands et britanniques soutiennent sa proposition de dialogue direct avec la Russie. Une démarche pour l'instant rejetée par le président russe Vladimir Poutine. Enfin, en football, c'était la dernière répétition avant le grand départ pour les États-Unis. L'équipe de France a remporté son deuxième et dernier match de préparation à la Coupe du Monde hier soir face à l'Irlande du Nord. Score final 3-1.

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0: Bonjour, un échec de la justice, c'est en ces mots que Rémy Heitz, le plus haut magistrat de France, a qualifié la mort de la jeune Layana. Le procureur général près la cour de cassation a reconnu toute une série de dysfonctionnements dans cette procédure. Partout en France hier, des milliers de manifestants se sont rassemblés pour interpeller la justice. Le Premier ministre Sébastien Lecornu doit réunir ce matin plusieurs ministres sur la protection de l'enfance. Et puis, nouveau rebondissement dans cette affaire, le frère de Jérôme Barella, le principal suspect du meurtre de la collégienne de 11 ans, a été placé en garde à vue ce lundi matin. Une information confirmée par le parquet d'Auch. L'homme est entendu pour des faits de viol sur mineur, viol, séquestration et menace de mort par conjoint. Ces agissements présumés auraient été commis sur une période allant de 2007 à 2017. Nouvelle journée de galère dans les transports. La grève à la SNCF prévue demain entraînera d'importantes perturbations sur l'ensemble du réseau ferroviaire. Selon les prévisions de trafic, il faudra compter en moyenne 2 TGV sur 3 en circulation et 1 train intercité sur 2. Le trafic régional sera quant à lui très perturbé, en particulier sur la plupart des lignes en Île-de-France. L'affaire Patrick Bruel prend une nouvelle tournure. Le chanteur et comédien a été placé en garde à vue ce lundi à Paris. Il est auditionné par la police judiciaire sur des faits de viol et d'agression sexuelle concernant 13 victimes. Parallèlement, 2 nouvelles plaintes pour viol ont été déposées à Nanterre par une ancienne miss et une kinésithérapeute. Patrick Bruel, qui conteste l'ensemble des accusations, clame son innocence par la voix de ses avocats. À l'international, le président ukrainien officiellement invité au G7 en France, Volodymyr Zelensky participera bien au sommet des 7 puissances mondiales à Évian-les-Bains du 15 au 17 juin. Une session spéciale sera organisée pour consolider l'unité internationale derrière l'Ukraine. Une invitation qui arrive alors que les dirigeants français, allemands et britanniques soutiennent sa proposition de dialogue direct avec la Russie. Une démarche pour l'instant rejetée par le président russe Vladimir Poutine. Enfin, en football, c'était la dernière répétition avant le grand départ pour les États-Unis. L'équipe de France a remporté son 2e et dernier match de préparation à la Coupe du Monde hier soir face à l'Irlande du Nord. Score final 3-1.
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0: Il est 7h.
1: Bonjour, un échec de la justice, c'est en ces mots que Rémy Heitz, le plus haut magistrat de France, a qualifié la mort de la jeune Layana. Le procureur général près la cour de cassation a reconnu toute une série de dysfonctionnements dans cette procédure. Partout en France hier, des milliers de manifestants se sont rassemblés pour interpeller la justice. Le Premier ministre Sébastien Lecornu doit réunir ce matin plusieurs ministres sur la protection de l'enfance. Et puis, nouveau rebondissement dans cette affaire, le frère de Jérôme Barella, le principal suspect du meurtre de la collégienne de 11 ans, a été placé en garde à vue ce lundi matin. Une information confirmée par le parquet d'Auch. L'homme est entendu pour des faits de viol sur mineur, viol, séquestration et menace de mort par conjoint. Ces agissements présumés auraient été commis sur une période allant de 2007 à 2017. Nouvelle journée de galère dans les transports. La grève à la SNCF prévue demain entraînera d'importantes perturbations sur l'ensemble du réseau ferroviaire. Selon les prévisions de trafic, il faudra compter en moyenne 2 TGV sur 3 en circulation et un train intercité sur 2. Le trafic régional sera quant à lui très perturbé, en particulier sur la plupart des lignes en Île-de-France. L'affaire Patrick Bruel prend une nouvelle tournure. Le chanteur et comédien a été placé en garde à vue ce lundi à Paris. Il est auditionné par la police judiciaire sur des faits de viol et d'agression sexuelle concernant 13 victimes. Parallèlement, 2 nouvelles plaintes pour viol ont été déposées à Nanterre par une ancienne miss et une kinésithérapeute. Patrick Bruel, qui conteste l'ensemble des accusations, clame son innocence par la voix de ses avocats. À l'international, le président ukrainien officiellement invité au G7 en France, Volodymyr Zelensky participera bien au sommet des 7 puissances mondiales à Évian-les-Bains du 15 au 17 juin. Une session spéciale sera organisée pour consolider l'unité internationale derrière l'Ukraine. Une invitation qui arrive alors que les dirigeants français, allemands et britanniques soutiennent sa proposition de dialogue direct avec la Russie. Une démarche pour l'instant rejetée par le président russe Vladimir Poutine. Enfin, en football, c'était la dernière répétition avant le grand départ pour les États-Unis. L'équipe de France a remporté son 2e et dernier match de préparation à la Coupe du Monde hier soir face à l'Irlande du Nord. Score final 3-1.
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0: Et hey, toi.
1: Et toi, et
0: qu'est-ce
1: toi
0: que tu vois?
1: Ah bah, moi j'ai failli voir le mur là.
0: C'est vrai,
1: oh,
0: en plus.
1: Purée.
0: Trio à l'instant avec ta planète. Il est 7h05. Non, j'ai juste que j'ai plus de. Voilà.
1: Ah, c'est d'accord. Pas, c'est ah, pas. Bah voilà.
0: Voilà, on va faire ça à l'ancienne.
1: Bah oui.
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1: Et bonjour à toutes, bonjour à tous, bienvenue sur les ondes RCM, bienvenue dans votre matinale debout là-dedans comme chaque matin. Bonjour Vincent.
0: Et bonjour Anthony, bonjour à tous toutes.
1: Ah, mardi 9 juin aujourd'hui. On
0: c'est
1: est bien,
0: bien hein. Ouais, on est
1: bah,
0: bien.
1: On est pas mal, bon au niveau bien, de la météo on est moins bien.
0: Ah bah ah. Tu dois être content.
1: Oh bah
0: pleut,
1: moi j'ai chanté
0: tout
1: toute la soirée pour qu'il pleuve, de toute façon vous vous en doutez bien.
0: J'ai le seul mec qui préfère la pluie.
1: De la pluie pour le réveil, de la pluie pour le coucher.
0: Génial.
1: Mais peut-être un petit peu d'éclaircie quand même sur la journée. Attendez quelques éclaircies dans l'après-midi peut-être, hein. Bon pas grand chose. Du côté du Lunévillois, ce sera un peu moins pluvieux hein, que sur le massif vosgien. Côté température, je vous avoue que c'est un peu frais pour la saison.
0: Un petit peu.
1: De
0: hein.
1: 10 à 12 degrés pour ce matin. On n'attend pas plus de 19 degrés l'après-midi. Rappelez-vous, nous étions en pleine canicule et en pleine sécheresse il y a.
0: Mon Dieu, ouais. C'est normal.
1: De qui se moque-t-on ? On se demande. Demain, mercredi, retour d'un temps plutôt orageux.
0: Ah.
1: Sur l'ensemble de la journée et sur l'ensemble du secteur bien évidemment, avec des températures qui iront de 11 à 12 degrés pour le matin et jusqu'à 15 voire 16 degrés l'après-midi. Non, n'attendez pas plus, de toute façon j'ai pas les moyens. Et par contre le retour de rafales de vent allant jusqu'à 40 km/h, ça c'est un petit peu moins bien.
0: Oh là
1: c'est
0: là
1: un
0: là.
1: Petit peu moins plaisant.
0: Mais c'est magique tout ça.
1: Écoute, moi tu me demandes des bonnes nouvelles,
0: ah,
1: tu ne m'appelles pas.
0: Bah c'est ça. Ouais, mais, j'en suis bien conscient. Tout à l'heure, à 7h20, c'est l'horoscope. À savoir un peu comment va se dérouler cette journée sous la pluie, donc.
1: Alors, rendez-vous compte ouais. de la météo. Moi, j'ai jeté un œil sur l'horoscope. Et bah, c'est pire.
0: Ah ouais? Bon, parce qu'hier il était tout love
1: ouais,
0: et tout.
1: Bah, toi, ouais. tu vas prendre cher aujourd'hui.
0: Ah ok, bon. Ouais,
1: moi, je l'ai modifié de façon pour qu'il soit pourri, le tien.
0: Donc, tous les béliers, vous saurez si on joue une journée pourrie, on saura à cause de qui. Voilà. 7h30, la revue sportive. Et puis 7h40, éphéméride. Alors là, mon ami, tu vas faire un carton plein.
1: Ah,
0: ah oui. Je pense.
1: Ouais.
0: Je pense.
1: Ne mettons pas la schlitteuse avant le schlitter.
0: T'as raison.
1: Hein?
0: Je pense. Et puis, de la musique, bien sûr, Alicia Keys, Les Filles en Feu. Luis Fonsi, John the Girl, et tout de suite, Yodelize.
1: Ah.
0: Avec Free.

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0: Bah, si tu pouvais me choisir deux ou trois fois.
1: Kinvé à l'instant, rien qu'une fois déjà, ce serait pas mal.
2: Ouais.
1: Il est 7h20.
2: Quand j'y pense.
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2: Allez les béliers. Attention les béliers.
1: Alors attention, il paraît que c'est pas bien.
2: Alors faites le ménage. Ah non, c'est pas ça. Ménagez-vous, pardon. Ah, bon. Ne prenez pas tout à la lettre, car vous pourriez être déçu par quelques proches.
1: Ah.
2: Et levez le pied aussi sur votre côté jaloux.
1: Alors ça.
2: Je ne peux pas être là tout le temps avec toi. C'est pas possible.
1: Ouais.
2: Tu le sais.
1: Tu t'es trompé, c'est pas les béliers ça.
2: Bah si.
1: Les taureaux, vous tenez vos engagements avec sérieux. Ce qui renforce votre crédibilité et aussi votre confiance en vous.
2: Gémeaux, cette journée risque de provoquer des humeurs changeantes. Qu'est-ce qu'il fait ?
4: Rien.
2: Non, j'attends que tu m'écoutes. Gémeaux, vous risquez. Cette journée risque de provoquer des humeurs changeantes. Bon, ouais. Vous êtes Gémeaux en même temps. Et de la susceptibilité. Bon, vous êtes Gémeaux en même temps. C'est aussi une ambiance pleine de chaleur et de tendresse. Voilà. Vous êtes Gémeaux en même temps.
1: Bon. Les cancers, votre esprit a besoin de calme. Alors évitez les décisions impulsives aussi et privilégiez la réflexion avant l'action.
2: Oh, c'est pénible ça. Les lions, les échanges risquent d'être tendus aujourd'hui. Quand je te dis que t'es tendu, Natacha. Mais votre sang-froid vous permettra d'éviter les malentendus.
1: Bon,
2: c'est déjà ça.
1: C'est déjà pas mal.
2: Lion et sang-froid, c'est pareil. Je
1: ouais.
2: Pas convaincu, mais
1: sang chaud plutôt. Mais... Les vierges, ne culpabilisez pas votre retard. Organisez-vous simplement et demandez de l'aide si nécessaire.
2: Mais oui. Les balances. Vous estimez que vos efforts méritent plus de reconnaissance.
1: Ah,
2: ça aurait pu être pour les
1: célibataires. Ouais, pour tout le monde.
2: Cela titille votre fierté et votre humeur peut s'en ressentir.
1: Oh, il est
2: vexé. Je t'ai dit qu'il n'était pas exceptionnel.
1: Il est vexé, il n'est pas content. Alors les scorpions, bien organisés. Et tous les sens en éveil. Ah ouais, vous êtes sur le qui-vive, les scorpions. Vous voilà prêts à bondir à la moindre sollicitation. Excusez-moi les autres scorpions, mais là j'ai un peu rigolé quand même.
2: Mais non, mais je suis sagittaire.
1: Ah, c'est ça, voilà. On est d'accord.
2: D'ailleurs, tiens, les sagittaires, demander du soutien n'est pas un signe de faiblesse, mais une preuve de maturité et de lucidité.
1: Oh, bah alors. Capricorne, l'amour. Oh, enfin, l'amour, on en parle. Il est au rendez-vous. Et c'est une journée parfaite pour exprimer vos sentiments ou renforcer un lien précieux.
2: Il n'y a que les Capricornes qui ont une belle journée aujourd'hui.
1: Bah écoute,
2: c'est la journée des Capricornes.
1: Le signe du jour.
2: Les Verseaux, ne dépassez pas vos limites physiques. Un peu de repos vous fera le plus grand bien.
1: Bah déjà, vous levez, c'est la limite physique, ça. Ouais, bon, d'accord. Et puis les Poissons, c'est auprès de vos amis et de votre famille que vous pouvez vous abandonner librement et partager des moments de pure complicité. Ouais. Oh bah, dites donc. Bon, alors, note pour plus tard, avoir des amis et parler à sa famille. Bon, une fois qu'on a ça...
2: Ce qui n'est pas toujours facile.
1: Qu'on a ça, on est pas mal. Dans 7 minutes, c'est l'info sportive. Et puis, tout de suite, c'est John the Girl avec Fresh Air.

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0: Très bon réveil au son d'RCM. Il est 7h30, on fait un point sur l'actu sportive nationale. Bonjour à toutes et à tous, on débute avec du football et l'équipe de France se rassure avant de s'envoler pour les États-Unis où la Coupe du Monde débute jeudi. Hier soir, les hommes de Didier Deschamps se sont imposés 3 buts à 1 face à l'Irlande du Nord pour le deuxième et dernier match amical d'avant-tournoi. Michael Olise a inscrit un triplé. Les Bleus qui débuteront la compétition le 16 juin face au Sénégal. Ce soir, ce sont les filles de l'équipe de France qui rencontrent l'Irlande à 21h à Grenoble. Le match compte pour les qualifications à la Coupe du Monde 2027 et les Bleus qui l'avaient emporté 2 buts à 1 en Irlande lors de la première journée de ses qualifications début mars. Et en parallèle de la Coupe du Monde, sachez que le meilleur arbitre africain ne pourra pas y participer. Il a été refoulé à son entrée sur le territoire américain. Les États-Unis n'ont pas souhaité laisser entrer Omar Abdulkadir Artan et la FIFA a fait savoir qu'elle se rangeait derrière cette procédure d'immigration américaine. Enfin, le président de la FIFA, Gianni Infantino, visé par une plainte, c'est Michel Platini qui porte plainte. A-t-on appris ce lundi, elle vise à un trafic d'influence et dénonciation calomnieuse à la suite de l'affaire dans laquelle Platini avait touché près de 2 millions d'euros pour un travail de conseiller technique entre 1998 et 2002. Et puis une dernière info foot avec la nomination d'un nouvel entraîneur à Saint-Etienne, c'est l'Écossais Yann Catro, inconnu en France, qui va prendre les rênes de l'équipe stéphanoise. Il entraînait jusqu'ici Estoril au Portugal, où il a fini 10e du championnat cette saison. Il s'engage pour 2 ans avec l'objectif de faire remonter les Verts en Ligue 1. En tennis, le retour d'une reine au Queen's à Londres. Ce mardi, Serena Williams est de retour sur les courts. À 44 ans, elle jouera en double aux côtés de la Canadienne Victoria Mboko. Et puis en basket, les Spurs de San Antonio se sont imposés au Madison Square Garden hier pour le match 3 de la finale NBA, succès 115 à 111 qui permet de revenir à 2-1 dans la série. En France, Monaco s'est qualifié pour la finale avec une 3e victoire face à Nanterre. Le Paris Basket lui a battu Cholet et jouera le match 4 ce soir à 20h. Très belle journée de sport.
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0: Renaud, dès que le vent soufflera sur RCM, Renaud dans ses belles années évidemment. Il est déjà 7h40.
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0: Ah, attention.
2: 9 juin aujourd'hui, on fête quoi? On fête qui? On fête où?
0: Nous fêtons les Diane, Delia et Félicien. Ouh. Aussi. Et oui, je disais donc, je pense qu'aujourd'hui, tu peux, t'as largement tes chances.
2: Bon,
0: attention.
2: Allons-y.
0: Prêt pour le 4 à la suite?
2: Prêt.
0: 45 ans, actrice, réalisatrice et productrice américano-israélienne. Elle est née à Jérusalem en 1981. Repérée dès l'adolescence, elle connaît un succès international grâce à son rôle dans Léon, réalisé par Luc Besson. Elle accède ensuite au rang de star mondiale en incarnant Padmé Amidala dans la prélogie Star Wars.
2: J'ai pas son nom.
0: En parallèle de sa carrière artistique, elle poursuit de brillantes études à Harvard. Récompensée par l'Oscar de la meilleure actrice pour son interprétation dans Black Swan, elle
2: est également
0: engagée dans de nombreuses causes humanitaires et environnementales.
2: Je n'ai pas son nom, purée.
0: Nathalie Portman.
2: Oh, mais oui. Mais je savais.
0: Ah oui.
2: Ça compte?
0: Bah non. Bah non.
2: Bah je compterai plus non plus, toi.
0: Bah t'as jamais compté. Alors, 63 ans, attention. Né en 1963 dans le Kentucky, cet acteur, producteur et musicien américain débute sa carrière au cinéma dans les années 80, avant de devenir célèbre grâce à 21 Jump Street.
2: Johnny Depp.
0: Oui. Réputé pour son goût des personnages excentriques et originaux, il collabore avec Tim Burton régulièrement, notamment dans Édouard Main d'Argent, Charlie et la Chocolaterie ou Sleepy Hollow. Son personnage le plus emblématique reste sans doute...
2: Oh bah Jack Sparrow.
0: Jack Sparrow dans Pirates des Caraïbes, considéré comme l'un des acteurs les plus populaires de sa génération, nommé plusieurs fois aux Oscars.
2: Et la première c'était Nathalie Portman.
0: Ouais, c'est ça.
3: Éloigne-toi de là! Tu n'as pas la permission de monter à bord de ce navire!
4: J'ai pas pu résister, c'est un superbe bateau.
3: Navire. Comment tu t'appelles?
4: Smith. Ou Smithy pour les intimes.
3: Qu'êtes-vous venu faire à Port Royal, Monsieur Smith?
5: Et pas dans ton loop!
4: Très bien. Autant avouer. J'ai l'intention de réquisitionner un de ces bâtiments, de trouver des matelots à Tortuga et de piller, voler et saccager comme un forban sans âme et sans cœur.
5: J'ai dit pas dans ton loop!
6: Il dit la vérité, j'en suis sûr.
5: S'il disait la vérité, jamais il nous l'aurait dit.
4: Sauf s'il savait que vous refuseriez de le croire, même s'il avouait tout.
0: Et voilà, Jack Sparrow à l'instant. Et attention, le dernier.
2: Quoi?
0: Eh bien, né au Canada, il a 65 ans aujourd'hui. Le jeune homme tente sa chance à Los Angeles et parcourt les castings jusqu'à décrocher un rôle récurrent dans la série Sacrée Famille en 1982. Son talent est alors récompensé d'un Golden Globe et 3 Emmy Awards. Ce premier succès lui permet d'être remarqué par Robert Zemeckis, qui lui confie le rôle
2: Michael
0: de
2: G. Fox.
0: Marty McFly dans la trilogie Retour vers le futur.
2: Ouais.
0: Mais sa carrière est évidemment arrêtée à cause de sa maladie de Parkinson. Il a dû quitter la série Spin City, dont il était l'un des héros principaux. Côté vie privée, quand même, pour l'histoire, il a épousé celle qui incarnait sa petite amie dans Sacrée Famille.
2: Ah oui?
0: Oui, c'est mignon ça.
2: La Sacrée Famille, je m'en souviens pas du tout.
0: Non, moi non plus. Tracy Pollan, il a eu 4 enfants. Et puis il y a eu Still, un documentaire qui rassemble des images d'archives et des séquences scénarisées pour raconter l'histoire de Michael J. Fox, disponible sur les plateformes. Évidemment, Marty McFly.
3: Bah oui. Quoi? Vous êtes George McFly?
7: Oui, et vous, vous êtes qui?
5: Dis, pourquoi est-ce que tu te laisses mener par le bout du nez par ces voyous?
7: Bah, ils sont plus costauds que moi.
5: Garde la tête haute, mon vieux, et un peu de respect pour toi-même. Si tu laisses les gens te marcher sur les pieds maintenant, ils te marcheront sur les pieds tout le reste de ta vie. Regarde-moi, est-ce que tu crois que je vais passer toute ma vie dans ce boui-boui?
7: Attention, Golly.
5: Ah, salut, alors. Moi, je vais arriver à quelque chose. J'irai au cours du soir, et un jour, je deviendrai quelqu'un d'important.
8: Ah, ça, c'est vrai, il va devenir mère.
5: Et c'est ça, je vais être... mère. Bravo, c'est une idée de génie. Je vais me présenter à la mairie.
9: Un noir à la mairie, c'est pas de mal à...
5: Attendez, monsieur Carruthers, vous verrez, je deviendrai maire et je serai l'homme le plus puissant de Hill Valley. Et vous verrez la ville, comment je vais la nettoyer.
9: C'est ça. En attendant, on commence par balayer.
0: Évidemment, Wallaby Sends the News qui signe The Power of Love vient clôturer l'éphéméride, tu vois. Ça s'est bien passé.
2: Ça s'est pas trop mal passé. Ça va.
0: T'aurais pu faire pire.
2: J'aurais pu faire mieux.

0: Il est 8 heures.
1: Bonjour, un échec de la justice, c'est en ces mots que Rémy Heitz, le plus haut magistrat de France, a qualifié la mort de la jeune Layana. Le procureur général près la cour de cassation a reconnu toute une série de dysfonctionnements dans cette procédure. Partout en France hier, des milliers de manifestants se sont rassemblés pour interpeller la justice. Le Premier ministre Sébastien Lecornu doit réunir ce matin plusieurs ministres sur la protection de l'enfance. Et puis, nouveau rebondissement dans cette affaire, le frère de Jérôme Barella, le principal suspect du meurtre de la collégienne de 11 ans, a été placé en garde à vue ce lundi matin. Une information confirmée par le parquet d'Auch, l'homme est entendu pour des faits de viol sur mineur, viol, séquestration et menace de mort par conjoint. Ces agissements présumés auraient été commis sur une période allant de 2007 à 2017. Nouvelle journée de galère dans les transports. La grève à la SNCF prévue demain entraînera d'importantes perturbations sur l'ensemble du réseau ferroviaire. Selon les prévisions de trafic, il faudra compter en moyenne 2 TGV sur 3 en circulation et un train intercité sur 2. Le trafic régional sera quant à lui très perturbé, en particulier sur la plupart des lignes en Île-de-France. L'affaire Patrick Bruel prend une nouvelle tournure. Le chanteur et comédien a été placé en garde à vue ce lundi à Paris. Il est auditionné par la police judiciaire sur des faits de viol et d'agression sexuelle concernant 13 victimes. Parallèlement, 2 nouvelles plaintes pour viol ont été déposées à Nanterre par une ancienne miss et une kinésithérapeute. Patrick Bruel, qui conteste l'ensemble des accusations, clame son innocence par la voix de ses avocats. À l'international, le président ukrainien officiellement invité au G7 en France, Volodymyr Zelensky, qui participera bien au sommet des 7 puissances mondiales à Évian-les-Bains du 15 au 17 juin. Une session spéciale sera organisée pour consolider l'unité internationale derrière l'Ukraine. Une invitation qui arrive alors que les dirigeants français, allemands et britanniques soutiennent sa proposition de dialogue direct avec la Russie. Une démarche pour l'instant rejetée par le président russe Vladimir Poutine. Enfin, en football, c'était la dernière répétition avant le grand départ pour les États-Unis. L'équipe de France a remporté son deuxième et dernier match de préparation à la Coupe du Monde hier soir face à l'Irlande du Nord, score final 3-1.
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0: Imagine Dragons à l'instant sur RCM, il est 8h06.
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3: Et bienvenue à vous qui nous rejoignez pour cette deuxième partie de votre matinale Debout là-dedans, comme chaque matin de 7h à 10h sur les ondes d'RCM. Le 97.6 FM de Lunéville à Saint-Dié ou sur l'application mobile gratuite. N'oubliez pas également de nous rejoindre sur les réseaux sociaux Insta et Facebook. Bonjour Vincent.
0: Mais quelle bonne idée. Bonjour.
3: Mais bien sûr que c'est une bonne idée.
0: Il en faut bien.
3: Venant de moi.
0: Oui.
3: Franchement.
0: J'ai comme un doute. C'était la bonne idée donc de l'heure.
3: Au programme de cette deuxième heure.
0: Bah écoutez, tout à l'heure, l'horoscope à 8h20. Un horoscope un peu comme la météo.
3: Ah
0: hein.
3: Oui, franchement, il est gris.
0: Un peu gris, un peu pluvieux. Voilà. Sauf pour un signe. Ah, il y en a un, il fait le malin, il fait le kéko, s'il s'en sort.
3: On vous dira pas lequel, faut être là.
0: Voilà, ce sera tout à l'heure, à 8h20. Et puis 8h30, la revue de presse entre Lunéville et Saint-Dié. Évidemment, l'info locale, 8h40, retour de l'éphéméride. Avec, évidemment, du beau monde, évidemment. Oui. Et puis, de la musique. Bruno Mars. Tété, Michael Jackson, Malo et tout de suite Florent Pagny. Tiens, on parlait de soleil qui n'est pas là. Eh bien, plus le même soleil.
3: Voilà, c'est plus le même.
0: C'est plus le même.
3: C'est un soleil qui pleut aujourd'hui.

0: Paradise, No Moon. Et il est 8h20.
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0: Bélier, ménagez-vous. Oui, ça, c'est bien.
2: Ça ne devrait pas être trop dur pour toi, je pense.
0: Ne prenez pas tout à la lettre. Vous pourriez être déçu par quelques proches. Ah oui, oui, oui, oui. Levez le pied sur votre côté jaloux. Bah, ça, c'est oui, comme d'hab.
2: Oui. Oui, oui. Mais tu sais très bien que j'ai une vie à côté. Tu ne peux pas m'avoir tout le temps avec toi.
0: Bah, déjà que je paye pour t'avoir avec moi.
3: Bon, à payer.
0: Oui, oui, oui, oui.
2: Les taureaux, tenez vos engagements avec sérieux, ce qui renforcera votre crédibilité et surtout votre confiance en vous. C'est important, ça.
0: Oui. Les gémeaux, cette journée risque de provoquer des humeurs changeantes, de la susceptibilité. Vous ne serez pas le même à 8h qu'à 9h et à 10h. Préfère vous prévenir, surtout vos collègues. Mais c'est aussi une ambiance pleine de chaleur et de tendresse.
2: Voilà, gémeaux, quoi.
0: Un peu tout.
2: Cancer, votre esprit a besoin de calme. Évitez les décisions impulsives et surtout privilégiez la réflexion avant l'action.
0: C'est mieux.
2: C'est mieux.
0: C'est mieux. Souvent, c'est mieux. Ça marche pas tous les signes. Mais... ils ont eu des problèmes. Les lions, les échanges risquent d'être tendus. Mais votre sang-froid, les lions, vous permettra d'éviter des malentendus. Et oui, vous avez du sang-froid.
2: Cherchez-le bien. Les vierges, ne culpabilisez pas, pas trop sur pour votre retard.
0: Oula.
2: Ah oui, ça a été...
0: Ça glisse.
2: Bon, c'est bien. Hop, au suivant. Organisez-vous simplement et demandez de l'aide si nécessaire. C'est important.
0: Eh oui. T'es pas vierge, toi, ce matin?
2: Non.
0: Non? Bon. Les balances...
2: Ah, en astro, tu veux
0: oui,
2: dire.
0: Ouais,
2: ah.
0: Oui. Les balances... Bête. Ne vous. Voilà.
2: Voilà.
0: Merci.
2: Bah...
0: Merci.
2: Ah, ça te perturbe quand même hein, de savoir que je suis plus vierge.
0: Oui, oh. Hein? Tu nous racontes? Les balances, non, vous estimez que vos efforts méritent plus de reconnaissance. Cela titille votre fierté et votre humeur peut s'en ressentir.
2: Scorpion, bien organisé et tous les sens en éveil. Dis donc. Vous êtes sur le qui-vive aujourd'hui. Vous voilà prêt à bondir à la moindre sollicitation.
0: Sagittaire, demander du soutien n'est pas un signe de faiblesse, mais une preuve de maturité et de lucidité.
2: Ok, j'ai un petit truc à te demander.
0: Oui. Si t'es lucide, tu vas pas me demander.
2: Capricorne, oui, parce que je connais déjà la réponse, voilà. C'est ça. Capricorne, l'amour est au rendez-vous et c'est une journée parfaite pour exprimer vos sentiments ou renforcer peut-être un lien précieux.
0: Eh oui. Alors les Verseaux, ça dit quoi? Ne dépassez pas vos limites physiques. Un peu de repos vous fera le plus grand bien. Sachant que nous sommes mardi, vous avez encore la semaine à tirer. Bon voilà. Courage.
2: Bon, restez au lit. Restez au lit, les Verseaux. Enfin, les Poissons, c'est auprès de vos amis et de votre famille que vous pouvez vous abandonner librement et partager des moments de pure complicité. Rapprochez-vous de votre famille ou de vos amis.
0: Baisez-y. Michael Jackson sur RCM.
2: Baisez-y.

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0: T'étais à l'instant sur RCM, il est 8h30.
1: Qu'est-ce que tu siffles bien.
2: Oh, un vrai petit rossignol.
0: Tiens, bon, il y en a un sur Saint-Dié. On n'a pas entendu ces derniers temps. Ouais.
1: Un vrai petit rossignol, mais malade, toi.
0: Oui, c'est ça. Il est... ouais. Oui, ça va pas.
1: Je t'emmènerai chez le vétérinaire après.
0: Allez, il est 8h30.
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0: La revue de presse de Lunéville à Saint-Dié avec Vosges Matin, Saint-Dié Info et l'Est Républicain. Les 4e cyclopholies ont fait rouler l'esprit guinguette.
4: Dimanche à Saint-Dié, c'est sous le soleil que les cyclopholies déodaciennes ont réuni environ 200 participants qui ont pédalé une bonne partie de la journée sur leur vélo et autres engins roulants non identifiés. Organisée par le comité des fêtes avec le soutien de la ville, cette 4e édition avait pris des airs de guinguette, toujours dans un esprit festif et familial. Ce chapitre 2026 reprenait les ingrédients des précédentes éditions avec un repas autour de marcassins à la broche, une buvette et des animations musicales sur la place du marché. Les différentes équipes se sont mises en mouvement sur les coups de 11h avec le top départ de la parade inaugurale. Rendez-vous l'année prochaine pour une nouvelle édition.
0: Saint-Dié rend hommage aux morts pour la France en Indochine.
4: Saint-Dié a rendu hommage hier, lundi 8 juin, en fin de matinée, aux militaires morts pour la France durant la guerre d'Indochine. La cérémonie s'est tenue au monument aux morts de la ville, en présence d'élus, de représentants des autorités civiles et militaires, ainsi que des associations patriotiques locales. Pour rappel, la guerre d'Indochine, qui s'est déroulée du 19 décembre 1946 au 21 juillet 1954, a coûté la vie à quelques 75 000 soldats de l'Union française. Plus de 64 000 hommes ont été blessés et 40 000 faits prisonniers, dont près de 30 000 qui ne sont jamais revenus.
0: La piscine municipale de Raon-l'Étape ouvre en juin.
4: À l'écoute des Raonais, la municipalité a décidé d'anticiper l'ouverture de la piscine. Cette année, les bassins seront accessibles dès la mi-juin, les mercredis, samedis et dimanches, entre le 13 juin et le 1er juillet. Ensuite, la piscine municipale ouvrira aux horaires habituels du samedi 4 juillet au dimanche 30 août 2026, du mardi au samedi de 13h à 19h et le dimanche de 14h à 19h.
0: Appel à la vigilance à Baccarat.
4: La gendarmerie informe les habitants d'une forte recrudescence de cambriolages sur le territoire, de jour comme de nuit, et vous invite donc à la plus grande vigilance. Pensez à fermer intégralement votre domicile lorsque vous le quittez, mais aussi lorsque vous êtes chez vous. Vérifiez la fiabilité de vos serrures et de vos systèmes de fermeture. Avisez vos voisins ou le gardien de votre résidence si vous quittez votre domicile pour une longue durée. Évitez également d'exposer vos périodes d'absence sur les réseaux sociaux ou sur le répondeur de votre téléphone. Enfin, signalez tout fait ou comportement suspect en composant le 17. Si vous êtes victime, n'intervenez pas et ne touchez à rien avant l'arrivée des gendarmes.
0: Artipique s'expose sur le territoire.
4: L'association artistique créée par Dominique Aubert sera présente 3 fois cette année au château Quiquengrogne de Moyen en Meurthe-et-Moselle les 13 et 14 juin prochains, pendant le festival Scène en Selle au cœur de l'été et dans l'enceinte du théâtre de Lunéville le courant décembre. Quiquengrogne accueillera une exposition d'une trentaine d'artistes intitulée « Entre pierre et ciel ». Le vernissage aura lieu le vendredi 12 à 18h avec de la musique en lien avec les associations locales. Des visites guidées seront également proposées lors de ce week-end. L'exposition, quant à elle, sera visible le samedi de 14h à 18h et le dimanche de 11h à 18h. Une soirée spectacle est également prévue au bar Le Piment le samedi à partir de 20h.
0: C'est la fin de votre revue de presse locale que vous pourrez relire en ligne sur nos réseaux sociaux et applications mobiles gratuites RCM, la radio.
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0: Tips sur RCM. Bonne matinée, il est 8h40.
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0: Attention.
2: 9 juin aujourd'hui, on fait quoi? On fait qui? On fait où?
0: Nous fêtons les Diane, Delia et Félicien. Ouh. Aussi. Et oui, je disais donc, je pense qu'aujourd'hui, tu peux. T'as largement tes chances.
2: Bon.
0: Eh bien, attention.
2: Allons-y.
0: Prêt pour le 4 à la suite?
2: Prêt.
0: 45 ans, actrice, réalisatrice et productrice américano-israélienne. Elle est née à Jérusalem en 1981. Repérée dès l'adolescence, elle connaît un succès international grâce à son rôle dans Léon, réalisé par Luc Besson. Elle accède ensuite au rang de star mondiale en incarnant Padmé Amidala dans la prélogie Star Wars. En parallèle de sa carrière artistique, elle poursuit de brillantes études à Harvard. Récompensée par l'Oscar de la meilleure actrice pour son interprétation dans Black Swan, elle
2: est également
0: engagée dans de nombreuses causes humanitaires et environnementales.
2: Je n'ai pas son nom, purée.
0: Nathalie Portman.
2: Oh, mais oui. Mais je savais.
0: Ah oui.
2: Ça compte?
0: Bah non.
2: Bah je compterai plus non plus, toi.
0: Oh, bah t'as jamais compté. Alors, 63 ans, attention. Né en 1963 dans le Kentucky, cet acteur, producteur et musicien américain débute sa carrière au cinéma dans les années 80, avant de devenir célèbre grâce à 21 Jump Street.
2: Johnny Depp.
0: Oui. Réputé pour son goût des personnages excentriques et originaux, il collabore avec Tim Burton régulièrement, notamment dans Édouard Main d'Argent, Charlie et la Chocolaterie ou Sleepy Hollow. Son personnage le plus emblématique reste sans doute...
2: Oh bah Jack Sparrow.
0: Jack Sparrow dans Pirates des Caraïbes, considéré comme l'un des acteurs les plus populaires de sa génération, nommé plusieurs fois aux Oscars.
2: Et la première, c'était Nathalie Portman.
0: Ouais, c'est ça.
3: Éloigne-toi de là! Tu n'as pas la permission de monter à bord de ce navire!
4: J'ai pas pu résister, c'est un superbe bateau.
3: Navire. Comment tu t'appelles?
4: Smith. Ou Smithy pour les intimes.
3: Qu'êtes-vous venu faire à Port Royal, Monsieur Smith?
5: Et pas dans ton loop!
4: Très bien. Autant avouer. J'ai l'intention de réquisitionner un de ces bâtiments, de trouver des matelots à Tortuga et de piller, voler et saccager comme un forban sans âme et sans cœur.
5: J'ai dit pas dans ton loop!
6: Il dit la vérité, j'en suis sûr.
5: S'il disait la vérité, jamais il nous l'aurait dit.
4: Sauf s'il savait que vous refuseriez de le croire, même s'il avouait tout.
0: Et voilà, Jack Sparrow à l'instant. Et attention, le dernier. Eh bien, né au Canada, il a 65 ans aujourd'hui. Le jeune homme tente sa chance à Los Angeles et parcourt les castings jusqu'à décrocher un rôle récurrent dans la série Sacrée Famille en 1982. Son talent est alors récompensé d'un Golden Globe et 3 Emmy Awards. Ce premier succès lui permet d'être remarqué par Robert Zemeckis, qui lui confie le rôle
2: Michael
0: de
2: G. Fox.
0: Marty McFly dans la trilogie Retour vers le futur.
2: Ouais.
0: Mais sa carrière est évidemment arrêtée à cause de sa maladie de Parkinson. Il a dû quitter la série Spin City, dont il était l'un des héros principaux. Côté vie privée, quand même, pour l'histoire, il a épousé celle qui incarnait sa petite amie dans Sacrée Famille.
2: Ah oui?
0: Oui, c'est mignon ça.
2: La Sacrée Famille, je m'en souviens pas du tout.
0: Non, moi non plus. Tracy Pollan, il a eu 4 enfants. Et puis il y a eu Still, un documentaire qui rassemble des images d'archives et des séquences scénarisées pour raconter l'histoire de Michael J. Fox, disponible sur les plateformes. Évidemment, Marty McFly.
7: Bah oui. Quoi? Vous êtes George McFly?
8: Oui, et vous êtes qui?
7: Dis, pourquoi est-ce que tu te laisses mener par le bout du nez par ces voyous?
8: Bah, ils sont plus costauds que moi.
7: Garde la tête haute, mon vieux, et un peu de respect pour toi-même. Si tu laisses les gens te marcher sur les pieds maintenant, ils te marcheront sur les pieds tout le reste de ta vie. Regarde-moi, est-ce que tu crois que je vais passer toute ma vie dans ce boui-boui?
9: Attention, Goldie.
7: Ah, salut, alors. Moi, je vais arriver à quelque chose. J'irai au cours du soir, et un jour, je deviendrai quelqu'un d'important.
10: Ah, ça, c'est vrai, il va devenir maire.
7: Et c'est ça, je vais être... maire. Bravo, c'est une idée de génie. Je vais me présenter à la mairie.
9: Un noir à la mairie, c'est pas de malheur.
7: Attendez, monsieur Carruthers, vous verrez, je deviendrai maire et je serai l'homme le plus puissant de Hill Valley. Et vous verrez la ville, comment je vais la nettoyer.
9: C'est ça. En attendant, on commence par balayer.
0: Évidemment, Wallabies and the News qui signe The Power of Love vient clôturer l'éphéméride, tu vois. Ça s'est bien passé.
2: Ça s'est pas trop mal passé. Ça va.
0: T'aurais pu faire pire.
2: J'aurais pu faire mieux.

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0: Il est 9h.
1: Bonjour, un échec de la justice, c'est en ces mots que Rémy Heitz, le plus haut magistrat de France, a qualifié la mort de la jeune Layana. Le procureur général près la cour de cassation a reconnu toute une série de dysfonctionnements dans cette procédure. Partout en France hier, des milliers de manifestants se sont rassemblés pour interpeller la justice. Le Premier ministre Sébastien Lecornu doit réunir ce matin plusieurs ministres sur la protection de l'enfance. Et puis, nouveau rebondissement dans cette affaire, le frère de Jérôme Barella, le principal suspect du meurtre de la collégienne de 11 ans, a été placé en garde à vue ce lundi matin. Une information confirmée par le parquet d'Auch. L'homme est entendu pour des faits de viol sur mineur, viol, séquestration et menace de mort par conjoint. Ces agissements présumés auraient été commis sur une période allant de 2007 à 2017. Nouvelle journée de galère dans les transports. La grève à la SNCF prévue demain entraînera d'importantes perturbations sur l'ensemble du réseau ferroviaire. Selon les prévisions de trafic, il faudra compter en moyenne 2 TGV sur 3 en circulation et 1 train intercité sur 2. Le trafic régional sera quant à lui très perturbé, en particulier sur la plupart des lignes en Île-de-France. L'affaire Patrick Bruel prend une nouvelle tournure. Le chanteur et comédien a été placé en garde à vue ce lundi à Paris. Il est auditionné par la police judiciaire sur des faits de viol et d'agression sexuelle concernant 13 victimes. Parallèlement, 2 nouvelles plaintes pour viol ont été déposées à Nanterre par une ancienne miss et une kinésithérapeute. Patrick Bruel, qui conteste l'ensemble des accusations, clame son innocence par la voix de ses avocats. À l'international, le président ukrainien officiellement invité au G7 en France, Volodymyr Zelensky, qui participera bien au sommet des 7 puissances mondiales à Évian-les-Bains du 15 au 17 juin. Une session spéciale sera organisée pour consolider l'unité internationale derrière l'Ukraine. Une invitation qui arrive alors que les dirigeants français, allemands et britanniques soutiennent sa proposition de dialogue direct avec la Russie. Une démarche pour l'instant rejetée par le président russe Vladimir Poutine. Enfin, en football, c'était la dernière répétition avant le grand départ pour les États-Unis. L'équipe de France a remporté son 2e et dernier match de préparation à la Coupe du Monde hier soir face à l'Irlande du Nord, score final 3-1.

0: Voyageur éphémère, il est 9h02.
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3: Bonjour à toutes, bonjour à tous, surtout à vous qui nous rejoignez sur le 97.6 FM. Les chanceux, bah oui, les plus chanceux, c'est ceux qui sont là depuis 7h et qui nous écoutent encore, qui ont le courage de nous écouter. Ouais. C'est en faux, hein.
0: C'est vrai. Et vous revenez en plus.
3: Tiens, voyageur éphémère, c'est un peu à l'image de notre invité, voyageuse éphémère.
0: Ah oui.
3: Hein, c'est un peu ça.
0: Oui.
3: On peut en parler.
0: Nous avons Lisa avec nous dans le studio tout à l'heure à 9h40 pour nous raconter quand même un périple, on peut dire. Voilà. Elle a décidé d'aller voir les radios associatives en France, tournée française, Tour de France, en train et en vélo. Voilà. Et aujourd'hui, elle est chez nous.
3: Ouais. Ouais.
0: Elle va nous raconter un peu tout ça.
3: Elle est arrivée depuis un moment, elle nous épie, elle nous scrute, elle nous... Je vois bien que j'ai peur de la note, moi.
0: Ah bah... Comme d'hab, hein.
3: Oui, bah oui. À l'image de mon parcours scolaire, c'est ça que tu veux dire? Ok, bon, j'ai compris. On programme, entre autres, aussi sur cette deuxième heure, bien sûr, à 9h20, on fera un point tourisme du côté du Lunévillois. Ce sera avec Ludovic. 9h30, le retour de l'actualité locale. Et puis, bien sûr, tout ça accompagné de musique.
0: Noir Désir, Charlotte Cardin, Laurie Pester, Marc Lavoine. Et tout de suite, c'est la soupe.

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0: sur RCM, il est l'heure de retrouver toute l'actualité de la Maison du Tourisme du Pays du Lunévillois.
1: Ludovic, bonjour.
2: Bonjour Vincent.
1: Et nous sommes mardi et nous allons parler des expositions, alors encore existantes ou à venir.
2: Voilà, on est un peu dans une période de transition puisque l'été arrive, donc les expositions se renouvellent. Et j'en ai quelques-unes qui sont toutes neuves et qui seront assez intéressantes à voir. Je vais commencer par vous emmener du côté du château de Lunéville, dans un endroit qu'on ne visite pas tous les jours, puisque c'est l'escalier nord. Quand on est au milieu du porche du château, au lieu de tourner à droite pour aller voir les salles restaurées, là, il faut tourner à gauche. Et donc, c'est l'escalier qui a été restauré tout récemment et qui propose donc une exposition sur les savoir-faire d'exception entre le 18e et le 21e siècle. Donc, le château va présenter toutes les pièces qu'il a pu acquérir à travers ses services de patrimoniaux et qui seront exposés dans cette partie du château, donc qui est peut-être la moins connue parce que la plus récemment restaurée.
1: Voilà. Les escaliers sont tellement grands qu'on peut y faire des expos.
2: Voilà, c'est un peu ça. Alors, pour rappeler les horaires d'ouverture, pour le château, c'est simple, c'est tous les jours, sauf le mardi, de 10h à 12h et de 14h à 18h.
1: Alors, on reste au château, mais pour une autre expo.
2: Alors oui, là, c'est quand on rentre dans la cour, il faudra se diriger à droite. C'est dans la salle Varinge du château de Lunéville. Et on aura une exposition de faïence. Alors, c'est tous les ans, l'association des Amis de la Faïence de Lunéville propose une exposition assez intéressante sur les faïences de Lunéville et de Saint-Clément. Et cette année, la thématique, ça va être de présenter les oiseaux dans la faïence. C'est-à-dire qu'on a beaucoup de décors de faïence qui rappellent les oiseaux. Et là, ils ont fait une petite sélection pour voir un peu comment on a adapté les oiseaux sur les différentes représentations de faïence de Lunéville et de Saint-Clément. Donc, c'est donc salle Varinge au château de Lunéville. Donc, les horaires d'ouverture, c'est du lundi au dimanche et c'est uniquement les après-midi de 14h à 18h, fermé le mardi, comme tous les bons monuments en France.
1: Alors, on va parler musique baroque.
2: Voilà, alors, puisque le festival de Froville bat son plein. Et donc, vendredi soir à 20h30, donc le 12, il y aura un concert au festival qui s'appelle Une Vénitienne à Paris. Alors, on est sur du chant baroque. On va être sur du Bach, du Handel, ce genre de musique. Donc, on va proposer ce concert. Donc, c'est William Shelton qui fait rayonner sa voix, parce que c'est une voix assez claire. Et comme le baroque le demande. Donc c'est au Festival de Froville, vendredi 12, à partir de 20h30. Et ça fait partie du programme qui est très très fourni au niveau festival, puisque je crois qu'on en reparlera un peu le week-end prochain.
1: Oui, on en reparlera effectivement. On termine cette chronique avec une exposition au château, mais pas de Lunéville, cette fois de direction moyen.
2: Voilà, au fameux château de Quiquengrogne. Et comme tous les ans, l'association qui gère le château propose une exposition à l'intérieur des murs. Donc vous pourrez à la fois visiter le château du 15e siècle, qui est quand même assez sympa à voir, et après profiter d'une exposition qui s'appelle Entre pierre et ciel. Donc le château va retrouver dans ses locaux un certain nombre d'artistes qui vont proposer leur vision de ce que la pierre peut apporter à la photo au niveau des paysages, au niveau de choses un peu bucoliques. Donc c'est très, très, très sympathique à voir. Alors, le château à moyen est ouvert le samedi et le dimanche de 14h à 18h pour le samedi et de 11h à 18h pour le dimanche. Donc profitez-en, un peu de patrimoine, un peu d'art, tout ce qu'il faut.
1: Merci Ludovic, à jeudi pour la suite.
2: Eh bien, jeudi.
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0: 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Il est 9h30.
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0: La revue de presse de Lunéville à Saint-Dié avec Vosgematin, Saint-Dié Info et l'Est Républicain. Les 4e cyclopholies ont fait rouler l'esprit guinguette.
2: Dimanche à Saint-Dié, c'est sous le soleil que les cyclopholies déodaciennes ont réuni environ 200 participants qui ont pédalé une bonne partie de la journée sur leur vélo et autres engins roulants non identifiés. Organisée par le comité des fêtes avec le soutien de la ville, cette 4e édition avait pris des airs de guinguette, toujours dans un esprit festif et familial. Ce chapitre 2026 reprenait les ingrédients des précédentes éditions avec un repas autour de marcassins à la broche, une buvette et des animations musicales sur la place du marché. Les différentes équipes se sont mises en mouvement sur les coups de 11h avec le top départ de la parade inaugurale. Rendez-vous l'année prochaine pour une nouvelle édition.
0: Saint-Dié rend hommage aux morts pour la France en Indochine.
2: Saint-Dié a rendu hommage hier, lundi 8 juin, en fin de matinée aux militaires morts pour la France durant la guerre d'Indochine. La cérémonie s'est tenue au monument aux morts de la ville, en présence d'élus, de représentants des autorités civiles et militaires, ainsi que des associations patriotiques locales. Pour rappel, la guerre d'Indochine, qui s'est déroulée du 19 décembre 1946 au 21 juillet 1954, a coûté la vie à quelque 75 000 soldats de l'Union française. Plus de 64 000 hommes ont été blessés et 40 000 faits prisonniers, dont près de 30 000 qui ne sont jamais revenus.
0: La piscine municipale de Raon-l'Étape ouvre en juin.
2: À l'écoute d'Erone, la municipalité a décidé d'anticiper l'ouverture de la piscine. Cette année, les bassins seront accessibles dès la mi-juin, les mercredis, samedis et dimanches, entre le 13 juin et le 1er juillet. Ensuite, la piscine municipale ouvrira aux horaires habituels du samedi 4 juillet au dimanche 30 août 2026, du mardi au samedi de 13h à 19h et le dimanche de 14h à 19h.
0: Appel à la vigilance à Baccara.
2: La gendarmerie informe les habitants d'une forte recrudescence de cambriolages sur le territoire, de jour comme de nuit, et vous invite donc à la plus grande vigilance. Pensez à fermer intégralement votre domicile lorsque vous le quittez, mais aussi lorsque vous êtes chez vous. Vérifiez la fiabilité de vos serrures et de vos systèmes de fermeture. Avisez vos voisins ou le gardien de votre résidence si vous quittez votre domicile pour une longue durée. Évitez également d'exposer vos périodes d'absence sur les réseaux sociaux ou sur le répondeur de votre téléphone. Enfin, signalez tout fait ou comportement suspect en composant le 17. Si vous êtes victime, n'intervenez pas et ne touchez à rien avant l'arrivée des gendarmes.
0: Artipique s'expose sur le territoire.
2: L'association artistique créée par Dominique Aubert sera présente 3 fois cette année au château Quiquengrogne de Moyen en Meurthe-et-Moselle les 13 et 14 juin prochains, pendant le festival Scène en Selle au cœur de l'été et dans l'enceinte du théâtre de Lunéville le courant décembre. Quiquengrogne accueillera une exposition d'une trentaine d'artistes intitulée « Entre pierre et ciel ». Le vernissage aura lieu le vendredi 12 à 18h avec de la musique en lien avec les associations locales. Des visites guidées seront également proposées lors de ce week-end. L'exposition, quant à elle, sera visible le samedi de 14h à 18h et le dimanche de 11h à 18h. Une soirée spectacle est également prévue au bar Le Piment le samedi à partir de 20h.
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0: Charlotte Cardin à l'instant, Feel Good en version acoustique. Il est 9h36.
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0: Faire un tour de France en train, en vélo, des radios associatives, c'est le projet un peu dingue de Lisa Gianarelli, partie de Chamonix. Elle est à choisir RCM cette semaine et pour l'occasion, elle est l'invité du jour. Bonjour.
2: Bonjour.
3: Bonjour.
0: Une idée, comment dire, qui ne nous serait pas venue à l'esprit.
3: Ah bah nous, pas du tout. Déjà monté sur un vélo, tu vois bien. Ouais. C'est pas...
0: Comment
2: Eh ben, c'est une bonne question.
0: Bah tiens.
2: Quelle idée. Non, en fait, j'ai découvert la radio associative de manière un peu hasardeuse.
0: Comme souvent. C'est vrai.
2: Oui, c'est vrai.
3: Bah, moi, c'est après que c'est devenu hasardeux.
0: Oui.
3: C'est pas au départ. C'est pendant.
0: C'est vrai.
2: Mais donc, j'ai fait des études en économie sociale et solidaire, donc pour travailler dans le secteur à but non lucratif, plutôt côté gestion de projet. Et en cherchant du boulot, je me suis retrouvée dans une radio associative en tant que chargée de projet et puis coordinatrice. Et je me suis dit, mais pourquoi personne m'a parlé de ça? C'est super, ce truc.
0: Ouais.
2: Alors que je traînais depuis un petit moment dans le milieu associatif. Donc, petit à petit, j'ai appris aussi à faire des interviews, des reportages, des émissions. Et je me suis dit que c'était quand même vachement plus fun que mes papiers, et mes demandes de financement et mes bilans.
0: Chargé de projet, bah ouais, mais beaucoup de paperasse, quoi.
2: Ouais. Ouais. Donc,
0: ça a duré longtemps, cette période radio?
2: J'ai travaillé 2 ans en tant que salarié.
0: Ok.
2: Et donc, j'ai eu envie d'avoir plus de temps pour faire de la création sonore. Sauf que j'étais pas embauchée pour ça. J'ai eu envie de me lancer, donc là je me lance en indépendante dans la création sonore. Et surtout, moi ce que j'aime, c'est le documentaire sonore. Et en même temps, ça faisait 4 ans que j'habitais à Mulhouse. Moi je suis pas originaire du tout de ce coin-là. J'en avais un peu marre d'habiter à Mulhouse. Je me suis dit, j'ai aussi envie d'aller voir ce qui se passe ailleurs. Donc on va dire que ce projet, c'est un gros mélange de cette découverte des radios associatives, d'une envie d'aller voir ce qui se passe ailleurs aussi, de se lancer dans la création sonore et en même temps d'aller visiter un peu d'autres villes que
0: ouais.
2: Mulhouse.
0: Ouais. Et ça a commencé du coup il y a déjà quelques mois.
2: Oui, c'est ça, je suis partie fin août, le ouais. 18 août 2025 exactement.
3: Sans retour dans la famille entre-temps, enfin vraiment...
2: Pour Noël,
3: ouais.
2: Et jour de l'an, j'ai fait une pause. Mais en même temps, les radios aussi sont un peu en pause à ce moment-là.
0: À nous, on travaille. Hein.
3: À nous, on bosse.
0: À nous, Noël, Nouvel An...
3: À fond, ouais. Là, tout le temps. Hein. En même temps, on ne travaille pas beaucoup, donc on peut se permettre de travailler souvent.
0: Alors, c'est un projet qui s'appelle « Parce qu'autant podcaster jusqu'à la fin du monde ». Ça, c'est le projet associatif, c'est ça?
2: C'est ça.
3: Du coup, il n'y en a plus pour longtemps, alors.
0: Oui, apparemment, on va bientôt y passer. Bah,
2: pour le Tour de France, c'est bientôt fini, mais ouais. Pour les podcasts, pas encore.
0: Ouais.
2: J'espère.
0: Et alors, je me dis, tu as dû voir un nombre impressionnant de radios, puis on est tous différents, quelque part. On est associatifs, mais chacun a son fonctionnement, ses bénévoles, enfin, sa programmation.
2: Oui, si j'ai bien compté, j'ai rencontré 58 radios avec vous.
0: On est la 58e. Okay. Ouais. On aurait pu faire la 88e ou la 54e.
3: Il y en a d'autres comme ici où ils battent leur personnel. Ou pas.
2: Alors peut-être qu'il faut aller en parler à la police.
3: Oui, mais... Je ne peux pas en parler.
0: Non, mais c'est vrai, c'est quand même... déjà en radio, on rencontre beaucoup de personnes, mais alors un projet comme ça, en termes de rencontres humaines, c'est quand même fort, quoi.
2: Ah, c'est sûr que c'est assez énorme, toutes les personnes que je peux rencontrer, les différents modèles aussi de radio que je peux rencontrer, entre les radios plutôt en milieu rural, les radios urbaines, les radios aussi qui fonctionnent que avec des bénévoles, des radios qui fonctionnent quasiment que avec des salariés, des radios beaucoup plus mixtes. Il y a plein de modèles associatifs dans les radios associatives et c'est super intéressant d'aller voir, questionner, rencontrer toutes ces personnes.
3: Et puis c'est aussi une rencontre avec les habitants pour ce qui te concerne, puisque le couchage se passe chez l'habitant dans 95% des cas pendant le périple.
2: Oui, c'est ça. En fait, comme je suis en création d'activité, j'ai le droit au maintien de chômage donc qui me permet de faire ce projet pendant 10 mois. Mais ça ne suffit pas pour prendre des hôtels ou des Airbnb tous les soirs.
3: Ah bon. Donc...
2: Et ouais, le
3: chômage,
2: il n'y
3: a pas de subvention pour ça.
0: Oh bon.
3: Oh bon. C'est étonnant.
0: Cela étant dit, je trouve que ça colle bien au projet.
2: Oui, vraiment. Et puis moi, ce qui m'intéresse, c'est aussi cette dimension territoriale des radios associatives, ce côté local. Et donc, ça me permet aussi de découvrir le territoire autrement en ayant contact avec les gens qui habitent sur place. Donc, j'utilise des sites d'entraide entre voyageurs, voyageuses, Nomad Sister, Be Welcome et Coach Surfing. Et jusque-là, j'ai quasiment toujours trouvé où m'héberger. Et de temps en temps, quand j'ai trouvé personne, j'envoyais un petit message au radio en disant « Hey, je veux bien venir vous voir, mais je peux dormir chez vous. »
3: Nous, on vit au studio, donc ça aurait été compliqué.
0: Et on a le hamac au-dessus, là. C'est pas pour l'acoustique.
3: Non, c'est pour dormir.
0: Et alors du coup, ce périple en vélo, alors vélo assistance électrique, ça fait quand même des kilomètres, cela étant dit, parce qu'il y a du train pour les grandes distances, parce qu'en fait, t'es allé même jusqu'en Bretagne, à Paris, tout ça. Hein.
2: Oui, je prends le train quand même, parce que sinon, j'aurais pas pu pas faire ce tour de France, ouais, c'est ça. À un moment, il faut savoir aussi s'arrêter, donc 10 mois, c'est déjà pas mal. Et j'ai fait à peu près 5000 kilomètres au total de vélo.
0: Pas mal.
3: Je vais faire un AVC, je reviens.
2: Et ce qu'il faut savoir, c'est que je suis partie, mais pas du tout sportive. J'ai eu envie
0: de découvrir des muscles.
2: La vie sans voiture, ouais. Je me découvre plein de muscles.
0: Bon, alors chez nous, t'es bien sûr, évidemment, mais il y a des petites anecdotes quand même sur toutes ces rencontres qui, des fois, peut-être un peu plus indifférents ou super bien passées. C'est...
2: Oh, en général, ça s'est super bien passé. Je trouve que les radios associatives ont quand même ce rôle de donner la parole, de valoriser le territoire local. Donc, en général, elles sont contentes quand on vient parler d'elles et de leur territoire. C'est plutôt la porte ouverte dans les radios associatives. Après, y a des radios un peu plus spéciales par rapport à d'autres. Je pense par exemple à Radio Zanzine dans les Alpes-de-Haute-Provence, qui a été créée par... une communauté anarchiste autogérée qui vit en quasi-autonomie dans la forêt.
0: Ils pédalent pendant qu'ils font le, tu sais, pour le courant.
3: Ils ont des panneaux solaires.
2: Donc, c'est vrai que là, ça fallait faire un chemin de terre de 3 km à vélo avant d'arriver au studio.
0: Elle était pirate, en fait, à mon avis.
3: Avant d'arriver au studio.
2: Ça. Ils sont vraiment perdus dans la montagne, mais aujourd'hui, elle s'est beaucoup ouverte aux habitants du village d'à côté, donc qui est fort calqué. Mais sinon, c'est vrai que au départ, c'était beaucoup la radio de la communauté. C'était un peu la radio des fous de la forêt.
0: Ouais, c'est marrant.
3: Sympa,
2: et donc, qui a toujours cette couleur très anarchiste, de gauche radicale. Bon, on a un peu... ça surprend de tomber là-dessus quand on est dans les Alpes d'Haute-Provence.
0: Et des radios survivalistes, genre on va tous crever, préparez-vous, non.
2: Alors ça, j'en ai pas rencontré.
0: Pas encore. Bon. Pas encore.
3: Nous, on a un bunker en dessous, mais on n'a pas encore. On attend un peu avant de lâcher l'information parce qu'il
0: ne
3: faudrait pas que les gens viennent ici en cas de problème.
0: D'ailleurs, comment se fait la sélection des radios? Parce que nous, on a payé. Bon, on a fait un chèque. Ouais. Mais les autres.
2: Bah alors si tout le monde me payait, peut-être que
3: je pourrais aller à l'hôtel.
0: Prends une douche enfin.
2: Mais donc ce qu'il faut savoir, c'est qu'il y a plus de 750 radios associatives en France, qui est absolument énorme. Il faudrait que j'en fasse 2 à 3 par jour pour pouvoir toutes les voir. Donc évidemment, c'est pas le choix que je fais, parce que je trouve ça plus intéressant de rester quelques jours avec les radios que je rencontre, pour rencontrer une diversité de personnes qui passent par la radio, de m'incruster dans les activités quotidiennes, voir comment ça se passe. Et donc, il faut faire des choix. Et ça, c'est difficile.
0: C'est vrai, parce que tu arrives sur un territoire, déjà, comment tu les trouves sur le territoire? Il n'y a pas un annuaire, enfin, il y a un annuaire, mais c'est pas très... Comment ça se passe, quoi?
2: Ouais, alors j'utilise pas mal le site qui s'appelle annuairedelaradio.fr, qui recense toutes les radios en France, mais par catégorie. Donc, c'est pratique. Donc, je peux aller juste dans la catégorie radio associative. Et puis, au fur et à mesure de mon voyage aussi, c'est beaucoup du bouche à oreille. D'une radio à l'autre, elles se connaissent pas forcément à l'autre bout de la France, mais sur un territoire, une région, elles se connaissent assez bien. Donc, à chaque fois que je tombe sur une radio, c'est « Ah, mais va donc voir cette radio, puis je te file un contact. »
0: Ou « Ne va pas voir cette radio aussi. » Les deux sont vrais.
2: Donc, il y a le bouche à oreille. Et après... au départ, en partant, je me suis dit, il va quand même falloir établir quelques critères de tri. Donc déjà, je ne vais pas voir les radios confessionnelles donc, qui sont en rapport avec une religion. Ça aurait pu être intéressant, c'est un autre modèle. Peut-être que ce sera quelque chose rajouté plus tard. Mais en tout cas, ça en enlève déjà pas mal. Mmh. C'est un tri un peu simple, efficace. Donc, pas les radios confessionnelles. Et ensuite, je regarde un peu la programmation des radios. J'essaye d'aller voir des radios qui ont vraiment un lien fort avec le territoire, qui mettent en valeur les acteurs, actrices locales. Voilà, l'idée, c'est d'aller voir des radios qui sont vraiment ancrées sur leur territoire et qui donnent la parole aux citoyens, aux citoyennes sur place.
3: Ouais. Et du coup, ton choix de territoire se fait en fonction des radios ou tu arrives sur le territoire et tu fais ta recherche? Ça a fonctionné comment?
2: Alors, un peu les deux. Finalement, j'avais déjà, en partant, quelques noms de radios que je savais qu'il serait intéressant d'aller voir. Mais par exemple, Radio Zinzine, parce que voilà, dans l'histoire des radios pirates puis associatives, c'est une figure assez importante. Donc il y avait quelques radios, surtout des radios historiques, où je me suis dit, ok, ça serait quand même intéressant d'aller les voir pour le côté histoire. Et ensuite, j'ai aussi suivi un peu les événements autour de la radio et du podcast. Je suis allée par exemple à Longueur d'onde, à Brest, il y a Podrennes. Rennes, il y a pas mal d'événements en Bretagne là-dessus, mais aussi au Paris Radio Show. Donc, en sachant que je devais arriver à peu près à telle date dans telle
0: région,
2: France,
0: ouais.
2: Je me suis dit, tiens, je vais à peu près passer par là à vélo, on va voir qu'est-ce qu'il y a sur ma route comme radio.
0: Ah ouais, c'est ça qui est cool. Est-ce que tu es retourné du coup à ta radio à Mulhouse?
2: Eh ben non, parce que c'est la dernière que je vais faire.
0: Ils le savent que tu as fait ce projet et...
2: Ouais, ouais.
0: Ouais. Ouais. C'est sympa, hein. C'est bien. On parlait des radios zanzines, c'est ça? On parlait un peu off, il y a des noms de radios assez marrants quand même.
2: Oui, oui, oui, il y a des noms marrants. On parlait par exemple de Radio Kick en Grogne, Radio Galère.
3: Radio Galère. Qui n'est pas un moyen pour
0: non.
3: le coup. Hein, la
0: ça aurait pu, mais non. Radio Galère, ouais. C'est bon.
2: Radio Duo, aussi à Saint-Etienne. Enfin. Y a des noms originaux et puis très souvent en fait on retrouve une spécificité du territoire. Je pense que
0: regarde-nous.
3: Nous, c'est vrai qu'on est assez spécifique.
0: Ouais.
3: On est même un peu aléatoire. On est. Ça dépend à quelle heure on arrive, à quelle heure on part. C'est un peu.
0: Alors parce qu'autant podcaster, ça veut dire que tout ça, tu vas en faire quoi toutes ces données?
2: Donc, l'idée, c'est de faire une série documentaire sonore. Donc quand je suis avec les radios, je fais des interviews, je prends du son d'ambiance et je vais faire des épisodes thématiques en partant de l'histoire des radios associatives donc, qui viennent tout droit des radios pirates. Et puis petit à petit d'aller questionner comment ça a évolué jusqu'à aujourd'hui. Aujourd'hui, à quoi ressemble le paysage radiophonique en France. Et puis de questionner les enjeux que traversent les radios actuellement, donc comme beaucoup d'associations, évidemment les financements, mais comme c'est des médias qui a un lien direct avec l'indépendance, et aussi en fonction du territoire, comment évoluer ces radios en fonction du territoire, à quoi elles ressemblent aujourd'hui en fait, à comment le territoire va aussi influencer les radios et vice versa, comment les radios vont aussi s'adapter à leur territoire. Donc voilà, plein de thématiques très intéressantes pour une bonne dizaine d'épisodes.
0: Tu m'étonnes. Donc là, 58 radios avec la nôtre aujourd'hui, il te reste combien à peu près à faire?
2: Il me reste 4 radios, oui, c'est ça. Ouais. Ensuite, je fais un stop à Célesta, Alkirch et Mulhouse.
0: Ah. La boucle sera bouclée.
2: Ouais,
3: mais et dans tout ça, un secteur qui se dessine pour. Parce que, de ce que j'ai compris, tu es aussi un petit peu en recherche de voir ce qui se fait ailleurs et tout. Il y a un secteur qui t'a le plus marqué, où tu aurais peut-être envie d'aller t'installer et peut-être pourquoi pas refaire de la radio?
2: Eh bien, je vais aller m'installer à Valence. Parce que. je rejoins mon copain qui est là-bas, tout simplement.
0: Bah oui. C'est un bon argument.
3: Oui, c'est, plus, oui, oui, ouais. C'est un bon argument. Mais c'est plus,
4: mais
3: c'est plus affectif
4: c'est
3: que territorial quand même, on a compris.
0: Y a bien...
4: Mais la radio est sympa aussi. Hein, c'est
0: J'allais dire, il y a bien une radio associative là-bas.
4: Ouais. Ouais. J'ai rencontré Radio Bourg-les-Valences, Radio BLV. C'est une chouette radio avec d'ailleurs une majorité de femmes, ce qui est assez rare dans les radios c'est associatives.
0: C'est vrai. Bon bah voilà, on saura où elle a, où oui. l'a trouvé. Ces podcasts, donc il va falloir attendre quelques mois quand même, le temps de traiter toutes les données. Là.
4: Oui, je m'accorde un bon 6 mois de montage avant de sortir les épisodes, parce que comme vous pouvez l'imaginer, j'avais beaucoup, beaucoup, beaucoup d'enregistrements. Il va falloir tout remettre en ordre par thématique. Et donc, ça ne sera pas sorti avant début 2027.
0: Et on suit, on peut suivre ton périple, tu as une page Facebook, donc parce qu'autant podcaster, c'est ça?
4: C'est ça, sur Facebook et Instagram, et j'ai aussi une newsletter sur kessel.media, K-E-2-S-E-L.media, et c'est aussi parce qu'autant podcaster.
0: Bah, il est temps que tu remontes sur ton vélo. Hein. Non, tu restes avec nous cette semaine alors, du coup tu nous observes.
3: Oh là là.
0: Aïe, aïe, aïe. Eh ben. Il va falloir se doucher, se coiffer, tout ça.
3: Oh purée.
4: Le contrôle continu.
0: Ouais, c'est ça.
3: Il y a du boulot. Hein. Je vais aller au lavage automatique, moi.
0: Oui, t'as raison.
3: Ça vous gêne pas.
0: Avec les gros
3: rouleaux. Ça marche mieux.
0: Merci en tout cas d'avoir répondu à nos questions, parce que tu nous en as posé plein hier déjà, pour en savoir plus sur RCM. Et puis, sacré projet, quoi, quand même. Hein.
3: Voilà. Bah, bravo hein, pour le projet. Et félicitations pour avoir choisi notre radio sur les secteurs.
0: Oui, c'est évident.
3: On va un peu.
0: Oui, un peu. Ouais.
3: Allez, on va pas se faire de. Hein.
0: Bon, ben sur ce, on attend les résultats. Hein. Attention, c'est nous qui noterons. Hein.
3: Ah, on va suivre.
0: Hein. Ouais, on va suivre ça de près. 9h53.
3: Eh bien, il est temps pour nous de nous dire au revoir, tiens.
0: Bah, oui.
3: On se retrouve demain.
0: On
3: 7h-10h. Bon, et on sera encore jugé hein, sur notre travail. Alors là, je sais pas si je vais venir demain. J'aime pas trop les examens, j'aime pas trop. Ce soir, vous retrouvez Vincent, bien sûr, de 16h à 18h pour le meilleur de la journée. 20h, Thierry aux commandes de Story 80. Et puis nous, on se dit à demain, 7h-10h. De bonne heure, de bonne humeur.
0: Ouais, de bonne heure, c'est sûr.
3: Oui, oh bah la bonne humeur, moi ça va. Hein.
0: Ça va, ça vient surtout.
3: Oui, là, ça va.
0: Ça va. Bon, alors faut en profiter.
3: Vivement
0: par contre,
3: ne cherche pas trop parce que.
0: Ah, ça y est, ça va plus. Allez, ciao.
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0: Il est 10h.
1: Bonjour, des milliers de manifestants en colère dans plusieurs villes de France hier soir pour interpeller la justice après la mort de Layana. Le Premier ministre Sébastien Lecornu réunit ce matin plusieurs ministres sur la protection de l'enfance pour décider de nouvelles mesures concrètes à appliquer. La garde à vue de Patrick Bruel, accusé de viol et d'agression sexuelle par plusieurs femmes, a été prolongée de 24 heures. Deux nouvelles plaintes pour viol ont été déposées. Une ancienne Miss Alsace qui avait rencontré le chanteur lors du concours Miss France en 2007 et Séverine, une kinésithérapeute qui avait fait sa connaissance après un concert à Grenoble en 2000, ce qui porte le nombre de plaintes à 13. Patrick Bruel conteste toujours l'ensemble

semble de ces accusations et clame son innocence. Mercredi, Douard annonce demain dans les transports. La grève à la SNCF va entraîner d'importantes perturbations sur l'ensemble du réseau ferroviaire. Selon les prévisions de trafic, il faudra compter en moyenne 2 TGV sur 3 en circulation et 1 train intercité sur 2. Le trafic régional sera quant à lui fortement perturbé, en particulier sur la plupart des lignes en Île-de-France. Les banques françaises financent de moins en moins l'industrie du pétrole. Selon le dernier rapport annuel de l'ONG Reclaim Finance, les investissements tricolores dans les énergies fossiles sont passés en un an de 18 à 16 milliards de dollars. La Société Générale est le seul établissement bancaire français à avoir augmenté, elle, son soutien au secteur en 2025. Au Moyen-Orient, les hostilités entre l'Iran et Israël se sont interrompues hier après des frappes réciproques pour la première fois depuis la trêve conclue il y a 2 mois. Chaque camp menace désormais l'autre de représailles en cas de nouvelle attaque. Les relations se tendent entre les États-Unis et Israël. Le président américain Donald Trump a exhorté hier l'Iran et l'État hébreu à immédiatement cesser de tirer. Il affirme aussi être très près d'un accord. Du basket avec les San Antonio Spurs de Victor Wembanyama qui reviennent avec un succès 115-111 sur le parquet des New York Knicks hier. Et puis en football, c'était la toute dernière du sélectionneur des Bleus Didier Deschamps en France. C'est la dernière répétition avant le décollage pour les États-Unis. L'équipe de France a remporté son 2e et dernier match de préparation à la Coupe du Monde face à l'Irlande du Nord, 3-1. Les grands favoris de cette compétition sont, rappelons-le, l'Argentine, la France et l'Espagne.

0: et découvrir le massif de la forêt de Haye lors de l'événement Une nuit en forêt proposé par la Cité des paysages et le syndicat mixte de la forêt de Haye. Rendez-vous le samedi 13 juin de 14h à minuit au parc de loisirs de la forêt de Haye à Velaine-en-Haye. 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
0: La revue de presse de Lunéville à Saint-Dié avec Vosges Matin, Saint-Dié Info et l'Est Républicain. Les 4e cyclopholies ont fait rouler l'esprit guinguette.
2: Dimanche à Saint-Dié, c'est sous le soleil que les cyclopholies déodaciennes ont réuni environ 200 participants qui ont pédalé une bonne partie de la journée sur leur vélo et autres engins roulants non identifiés. Organisée par le comité des fêtes avec le soutien de la ville, cette 4e édition avait pris des airs de guinguette, toujours dans un esprit festif et familial. Ce chapitre 2026 reprenait les ingrédients des précédentes éditions avec un repas autour de marcassins à la broche, une buvette et des animations musicales sur la place du marché. Les différentes équipes se sont mises en mouvement sur les coups de 11h avec le top départ de la parade inaugurale. Rendez-vous l'année prochaine pour une nouvelle édition.
0: Saint-Dié rend hommage aux morts pour la France en Indochine.
2: Saint-Dié a rendu hommage hier, lundi 8 juin, en fin de matinée, aux militaires morts pour la France durant la guerre d'Indochine. La cérémonie s'est tenue au monument aux morts de la ville, en présence d'élus, de représentants des autorités civiles et militaires, ainsi que des associations patriotiques locales. Pour rappel, la guerre d'Indochine, qui s'est déroulée du 19 décembre 1946 au 21 juillet 1954, a coûté la vie à quelques 75 000 soldats de l'Union française. Plus de 64 000 hommes ont été blessés et 40 000 faits prisonniers, dont près de 30 000 qui ne sont jamais revenu.
0: La piscine municipale de Raon-l'Étape ouvre en juin.
2: À l'écoute des Raonais, la municipalité a décidé d'anticiper l'ouverture de la piscine. Cette année, les bassins seront accessibles dès la mi-juin, les mercredis, samedis et dimanches, entre le 13 juin et le 1er juillet. Ensuite, la piscine municipale ouvrira aux horaires habituels du samedi 4 juillet au dimanche 30 août 2026, du mardi au samedi de 13h à 19h et le dimanche de 14h à 19h.
0: Appel à la vigilance à Baccarat.
2: La gendarmerie informe les habitants d'une forte recrudescence de cambriolages sur le territoire, de jour comme de nuit, et vous invite donc à la plus grande vigilance. Pensez à fermer intégralement votre domicile lorsque vous le quittez, mais aussi lorsque vous êtes chez vous. Vérifiez la fiabilité de vos serrures et de vos systèmes de fermeture. Avisez vos voisins ou le gardien de votre résidence si vous quittez votre domicile pour une longue durée. Évitez également d'exposer vos périodes d'absence sur les réseaux sociaux ou sur le répondeur de votre téléphone. Enfin, signalez tout fait ou comportement suspect en composant le 17. Si vous êtes victime, n'intervenez pas et ne touchez à rien avant l'arrivée des gendarmes.
0: Artipique s'expose sur le territoire.
2: L'association artistique créée par Dominique Aubert sera présente 3 fois cette année au château Quiquengrogne de Moyens en Meurthe-et-Moselle les 13 et 14 juin prochains, pendant le festival Scène en Selle au cœur de l'été et dans l'enceinte du théâtre de Lunéville le courant décembre. Quiquengrogne accueillera une exposition d'une trentaine d'artistes intitulée « Entre pierre et ciel ». Le vernissage aura lieu le vendredi 12 à 18h avec de la musique en lien avec les associations locales. Des visites guidées seront également proposées lors de ce week-end. L'exposition, quant à elle, sera visible le samedi de 14h à 18h et le dimanche de 11h à 18h. Une soirée spectacle est également prévue au bar Le Piment le samedi à partir de 20h.
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1: Nos invités du jour, d'ailleurs, devrais-je dire. On va parler de l'actu du CTEAC et une enquête toute particulière qui se déroule sur la vallée de la Plaine depuis le mois de février, en compagnie d'Arthur Perrin, photo-reporter. Bonjour.
2: Bonjour.
1: Avec nous, Delphine Courant, coordinatrice d'éducation artistique et culturelle, et Julien Grosdemange, co-auteur et stagiaire, parce que les deux, c'est possible.
3: Oui.
1: On va parler de cette enquête qui se déroule où toi, Arthur, t'es parti à la recherche du Wairan, sur la piste du Wairan, j'imagine. Elle s'est déroulée comment, cette enquête ?
2: Cette enquête, elle a été super parce qu'en fait, j'ai été aidé par toute la vallée entière. C'est-à-dire que moi, je suis arrivé avec ce mythe que personne ne connaissait, le Wairan. J'ai rencontré personne dans la vallée qui connaissait. Donc, j'ai commencé à expliquer ça. Donc, c'est un protecteur de la forêt. Voilà, un espèce de gardien qui attaquait à l'époque les voleurs de bois, les braconniers, etc. Et qui, aujourd'hui, pourrait toujours exister et qui pourrait être utile quand même à la forêt qui est parfois malmenée. Et donc, en racontant cette histoire, j'ai senti que ça avait touché vraiment les habitants et les habitantes de la vallée, les enfants, etc. Et donc, tout le monde m'a aidé dans cette enquête, tout le monde m'a aidé à chercher, à essayer de reconnecter aussi un peu avec la forêt, parce que le Wairan, pour l'attraper, il faut aussi retrouver un lien avec les mondes vivants qui ont été un peu perdus avec le temps. Et donc, cette enquête, elle s'est super bien passée. On arrive au bout, on arrive à la fin, on commence à comprendre un peu ce qu'on cherchait vraiment au départ. Et ça, c'est grâce à tous les habitants et les habitantes de la vallée.
1: Les habitants ont participé. Ce sera l'objet de la restitution d'un film. A fait une projection de cette fameuse enquête et qui aura lieu au mois de juin, c'est ça ?
4: Oui, on aura deux dates, notamment le 13 juin à partir de 21h à Alarmont. On sera en extérieur, en cinéma plein air, au niveau de la salle Jeanne d'Arc. Et puis aussi le 17 juin, donc là le 13 juin c'est un samedi soir, et le 17 juin c'est un mercredi soir à 18h. On sera cette fois en intérieur à la salle polyvalente de Celles-sur-Plaine. Et donc on prépare plusieurs choses pour immerger les gens qui ont participé à cette enquête, mais aussi ceux qui ne l'ont pas vécu. Voilà, c'est aussi une façon pour les personnes de la vallée et au-delà de venir découvrir ce qui s'est passé dans la vallée pendant plusieurs semaines, depuis le mois de février, et qui est vraiment passionnant. Et donc Arthur prépare plusieurs formats qui seront présentés à ces occasions.
1: Une enquête où on part donc sur les traces du Wairan, c'est ce qu'on disait. Le lien entre le CTEAC et du coup cette enquête, il a été lequel ?
4: Alors en fait, donc le CTEAC, pour resituer, donc c'est le contrat territorial d'éducation artistique et culturelle porté par la communauté d'agglomération de Saint-Dié-des-Vosges. C'est en fait un dispositif, une chose qui permet de faire intervenir notamment des artistes auprès des habitants dans toute l'agglomération de différentes manières, et surtout de faire en sorte que les enfants, les jeunes, les adultes aient accès à l'art et à la culture, donc surtout aussi qu'ils puissent participer et puissent être acteurs de la vie artistique et culturelle. Et donc on met en place différents types d'actions tout au long de l'année pour faire en sorte que ça se passe et qu'il se passe des choses tout au long de l'année pour le plus grand nombre. Et puis, justement, dans cette vallée, il se trouve qu'on a rencontré Arthur et que Arthur, justement, avait entendu parler de ce Wairan et avait envie de venir, justement, enquêter, faire ce lien. Et on a fait en sorte de l'accompagner. Et on a fait en sorte de le mettre en lien, notamment aussi avec des écoles. Donc il y a plusieurs écoles qui ont participé dans la vallée, Raon-sur-Plaine, Alarmont et Celles-sur-Plaine. Et puis aussi à Raon-l'Étape, il y a le lycée de Raon-l'Étape qui ont participé. Mais on a aussi des habitants et des personnes qui sont impliquées notamment dans des associations telles que Vivallée, telles que Le Traversier. Voilà aussi des Peplorest. Donc pas mal de gens ont rencontré Arthur par ses différents biais. Puis Arthur a rencontré aussi beaucoup de monde sur le comptoir, dans un bar par exemple, ou auprès dans la forêt directement. Voilà, ça a été plein de rencontres pour petit à petit mener cette enquête. Et donc le CTEAC a été en soutien, en accompagnement constant, en connaissance aussi de ce territoire, de ces forces vives, pour accompagner les forces vives et faire que ces rencontres se créent.
1: Et donc, une enquête qui nous mène sur les traces du errant, légende ou pas, ça on le saura que si on vient voir le film, j'imagine, c'est ça?
2: Exactement. L'idée, c'est que, à la base, j'ai été appelé par un ancien motard qui a fait une rencontre un peu spéciale en forêt, qui m'a raconté son histoire. Et ensuite, en cherchant de plus en plus, on est tombé sur plusieurs indices, on est tombé sur plusieurs histoires. Une histoire de quelqu'un qui, dans les années 70, cherchait aussi une créature dans la forêt qui a disparu. Donc on a suivi ses traces aussi. Et donc, progressivement, avec la vallée, on a compris des choses. On a compris que le Wairan, il était plus large qu'un simple individu, qu'un simple mythe. Et donc voilà, pendant la restitution, vous aurez l'occasion de découvrir tout ça. Mais ce qui était intéressant aussi, c'était de se dire que ce mythe, ce Wairan, ce personnage, il permet aussi de faire de la diplomatie, de discuter de la forêt, des mondes vivants, de l'écologie, de manière beaucoup plus posée et calme qu'en parlant de gestion forestière, d'abatteuse, etc. Quand on parle du Wairan, en fait, ça permet de discuter avec tout le monde, de discuter de tous les sujets, avec tous les âges aussi, surtout les enfants qui ont vraiment, vraiment un lien très particulier avec lui. Moi, à chaque fois que je croise des enfants, ils me parlent du Wairan, ils me posent des questions. Quand on sent en forêt, on sent qu'il y a une attention particulière des enfants dans la forêt, ce qu'il n'y avait pas forcément avant, selon la maîtresse. C'est-à-dire que la forêt, ils la voyaient plutôt comme un lieu soit de consommation, dans le sens où on y va, on fait sa randonnée et puis on repart. Mm-hmm. Et maintenant, il y a une attention vraiment particulière avec cette dose de mystère qui a été posée par le Wairan, où les enfants entrent en forêt, ils observent, ils regardent, ils cherchent dans les trous, dans les mousses, etc. Où est-ce que pourrait se cacher le Wairan? Et ça, c'est vraiment magique, en fait, quand on voit ça, quand on voit les enfants qui sont fascinés, qui ont presque une sorte de peur fascinante, fascination.
1: Oui, j'allais le dire, moi j'aurais plutôt...
2: ils ont peur et en même temps...
1: Pas forcément envie de le croiser, quoi.
2: En même temps, on leur a tellement répété que c'était un protecteur de la forêt, qu'il était gentil, etc., qu'il y en a plein qui veulent le voir. On a fait justement un petit atelier de messages au Wairan, il y en a plein qui disent « Viens nous voir, on pourrait discuter de comment améliorer la forêt, etc. » Donc c'est assez mignon, quoi.
1: Julien, comment on se retrouve dans cette aventure?
0: Eh bien, au début, j'étais avec le CTEAC, donc en fait... Je suis arrivé par hasard dans la vallée et j'ai rencontré Arthur. Et j'ai aussi rencontré les habitants par la même occasion, parce que du coup, j'ai eu l'occasion de distribuer des flyers, parce qu'on a distribué des flyers pour appeler les habitants à venir nous aider, parce qu'on arrivait comme ça sans trop savoir est-ce que les habitants allaient être avec nous ou contre nous. La forêt, c'est compliqué, donc voilà. Et j'ai rencontré Arthur comme ça. Et il y avait aussi Rebecca, qui est une étudiante en art très talentueuse, qui était avec nous. Et on a commencé à chercher ensemble le Wairan. Et en fait, je me suis pris totalement dans le truc, en fait.
1: Ce Wairan, il a la particularité d'être que dans cette vallée où on le retrouve... Il n'est pas improbable qu'on le retrouve, je ne sais pas, au camp celtique, par exemple, de la Bure, pour ne citer que ce lieu emblématique sur Saint-Dié.
2: Alors, le Wairan, il est partout là où il a besoin d'être dans la forêt, c'est-à-dire que les forêts qui sont abîmées ou les forêts qu'il faut protéger, qui sont vivantes, le Wairan, il peut être là. À la base, selon l'histoire et le mythe originel, il vient plutôt de Saulxures-sur-Moselotte, mais en fait, on imagine qu'il y a tellement de forêts qui ont besoin de lui qu'il est un peu partout et qu'il se cache un peu partout. Voilà, moi j'ai été appelé dans cette vallée précisément, et donc je me concentre sur cette recherche-là, mais en fait, il peut être partout dans les Vosges.
1: Est-il seul ? C'est une question aussi qu'on pourrait être amené à se poser.
2: C'est une question qui sera répondue dans le film.
1: Et ben voilà. Et pour savoir ça, il faudra venir à la projection. On va rappeler les dates, s'il te plaît,
4: donc,
1: Delphine.
4: Le 13 juin à 21h à Lermont, et puis le 17 juin à 18h à la salle polyvalente de Selles-sur-Plaine. Donc c'est gratuit, entrée libre, tout public, hein, vraiment. Les familles, les enfants sont aussi bienvenus, tout le monde.
1: Réservation conseillée ?
4: Alors, pas forcément.
1: Pas forcément.
4: Disons que justement, on invite aussi les habitants à venir librement. S'ils se décident à la dernière minute, il n'y a pas de problème pour les accueillir. Pour le 13 juin, 21h, en fonction du temps, prévoyez peut-être une petite laine, une petite couverture.
1: Ouais. On ne fait jamais à l'abri, encore le 13 juin. Oui.
4: Donc, dans le fin fond de la vallée, il peut encore faire un peu frais. Donc, prévoir ça.
1: Ceci dit, le lieu est intéressant quand même. Mm-hmm. Pour ce genre de projection, je trouve que se retrouver en plein air, ça peut être sympa.
4: Ouais.
1: Je pense que c'est l'occasion de le vivre vraiment pleinement, pour le coup.
4: Disons qu'on propose deux formats différents. Le format du mercredi soir 17 juin sera aussi un peu plus officiel, puisqu'on aura la présence des élus, aussi la présence des personnes aussi qui ont participé au projet. Donc, ce sera un moment aussi où on proposera d'autres choses, notamment préciser qu'il y aura la présence de Madame Bottian, qui est autrice d'une BD faite sur l'histoire du Wairan. Ce qui se trouve qu'il y a, je crois que c'est en 2024, est sortie une BD sur le Wéran.
1: D'accord, eh ben, on les a ignorés.
4: Et que depuis quelques années, donc on s'associe notamment aussi à l'événement Partir en Livre du réseau Escale, qui va s'inaugurer aussi ce 17 juin. Et donc on croise nos deux événements et on croise aussi ces histoires autour du Wéran, puisqu'il y aura Arthur et puis de l'autre côté, il y aura... la BD du Wéran qui sera présente, donc l'occasion de se faire dédicacer un exemplaire aussi.
1: Mythe, légende ou réalité, le Wéran, si vous voulez en savoir plus, voilà, vous avez toutes les informations. On peut rajouter quelque chose?
2: Alors, on peut rajouter qu'en plus du film, à la fin, une fois qu'on aura un peu la conclusion, il y aura un objet un peu collector dans la vallée qui sera distribué et qui répondra à toutes les questions. Il sera même une sorte de solution à nos questions posées.
1: Bon, j'en dis pas plus. Mais c'est très bien. Il faut garder une part de mystère, comme l'est d'ailleurs toute cette enquête.
4: Oui. Il faut vraiment préciser aussi que tout le monde est bienvenu. C'est-à-dire qu'au-delà de la vallée, pas hésiter à venir découvrir ce projet parce que il le dépasse largement finalement. C'est vrai que c'est très intéressant de voir ce qui s'est passé et venir juste à ce moment-là permet de tout saisir de ce qui s'est passé de l'enquête.
1: Et les Vosges ne s'arrêtent pas à la plaine, bien tout évidemment. Et c'est pour ça que je pense que bon nombre se sentiront concernés. Le reste de l'actu sur le réseau.
4: Alors, du coup, au niveau du CTEAC, effectivement, le mois de juin, on aura pas mal d'actualités, puisqu'on a ces restitutions avec Arthur, les 13 et 17 juin. Et puis, la semaine suivante, on sera dans un tout autre registre, puisqu'on sera, on va proposer Chaboum, qui est un concert dansé idéal pour les enfants âgés de 6 mois à 5 ans.
1: 6 mois.
4: Voilà. Alors, pour ceux qui ont vu le spectacle Chacha, en janvier à la Nef, et où l'exposition Chacaché au musée Pierre Noël en février, c'est la continuité. Disons qu'on est toujours avec la compagnie Zapoy, avec qui on travaille depuis déjà 2 ans, autour de la toute petite enfance, de la danse, des arts plastiques, etc. Et on a passé une commande spéciale auprès de ces artistes pour qu'ils nous créent une espèce de boom pour bébé. Voilà, donc ça aura lieu le 24 juin à 17h à la salle du séminaire de Saulcy-sur-Meurthe et le 25 juin à 17h à la salle Beauregard de Raon-l'Étape. Alors là, c'est toujours pareil, c'est toujours gratuit. On est vraiment sur un public, voilà, 6 mois, 5 ans. Il peut aussi y avoir dans des fratries, les un peu plus grands. Et là, par contre, réservation obligatoire puisque les places sont vraiment limitées. Aux coordonnées du CTEAC
1: qu'on peut redonner,
4: que je redonne ici. Oui. Alors, info IRESA au 06 79 04 23 16 et puis à l'adresse mail cteac@ca-6-saindie.fr. Voilà, donc Chaboum les 24 et 25 juin à Saulcy-sur-Meurthe et à Raon-l'Étape. Vous êtes les bienvenus en famille.
1: Eh ben merci beaucoup à tous les trois d'avoir été avec nous. Hâte de voir cette restitution, savoir ce qu'il en est. On fera peut-être un petit retour sur comment ça s'est passé et comment l'ont perçu les gens en dehors des participants qui seront venus découvrir ce film docu-fiction.
2: C'est ça, on est d'accord. Film collectif et avec les habitants et habitantes.
1: Merci à vous trois.
4: Merci.
0: Merci.
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0: Il est 11h.
1: Bonjour à tous. Face à une colère profonde, la classe politique promet de prendre ses responsabilités suite à la mort de la petite Liana, 11 ans. Le Premier ministre Sébastien Lecornu et la présidente de l'Assemblée nationale poussent notamment pour examiner au plus vite une loi intégrale sur les violences sexistes et sexuelles. Il est incompréhensible que 9 mois après une première plainte, personne n'ait été mise en garde à vue. Pour sa part, réagit ce matin le ministre de la Justice, Gérald Darmanin. Il rappelle également que Jérôme Barella a été identifié dans tous les fichiers de police et qu'un expert avait conclu à la crédibilité des propos de la petite Rosa en 2025. Ce matin, sa mère a décidé d'attaquer l'État pour faute lourde. La garde à vue de Patrick Bruel a été prolongée de 24 heures ce matin. L'artiste est accusé de viol, tentative de viol et agression sexuelle. Des faits qui concernent à ce stade 13 victimes présumées. Deux autres plaintes doivent être déposées la semaine prochaine selon l'avocate Corinne Herman. Ce drame en Seine-Saint-Denis, un collégien de 13 ans est mort dans l'incendie d'un appartement à Saint-Denis-Pierrefitte. Ses parents ont également été blessés, tout comme un autre enfant. Nouvelle journée de galère dans les transports en perspective. Demain, il faudra compter en moyenne 2 TGV sur 3 en circulation et 1 intercité sur 2. Le trafic régional sera quant à lui fortement perturbé, en particulier sur la plupart des lignes en Île-de-France. Au Moyen-Orient, la diplomatie américaine est dans les derniers efforts en vue d'obtenir un accord avec Téhéran et mettre fin au conflit, selon Donald Trump. Dans le même temps, les affrontements entre l'Iran et Israël ont repris. Sport et football, c'était la dernière répétition avant le grand départ pour les États-Unis. L'équipe de France a remporté son deuxième et dernier match de préparation à la Coupe du Monde.

Hier soir, face à l'Irlande du Nord, 3 buts à 1. Et puis côté basket, les San Antonio Spurs de Victor Wembanyama, excellent avec 32 points, se sont relancés dans la finale NBA avec un succès 115 à 111 sur le parquet des Knicks.

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0: La revue de presse de Lunéville à Saint-Dié avec Vosges Matin, Saint-Dié Info et l'Est Républicain. Les 4e cyclopholies ont fait rouler l'esprit guinguette.
2: Dimanche à Saint-Dié, c'est sous le soleil que les cyclopholies déodaciennes ont réuni environ 200 participants qui ont pédalé une bonne partie de la journée sur leur vélo et autres engins roulants non identifiés. Organisée par le comité des fêtes avec le soutien de la ville, cette 4e édition avait pris des airs de guinguette, toujours dans un esprit festif et familial. Ce chapitre 2026 reprenait les ingrédients des précédentes éditions avec un repas autour de marcassins à la broche, une buvette et des animations musicales sur la place du marché. Les différentes équipes se sont mises en mouvement sur les coups de 11h avec le top départ de la parade inaugurale. Rendez-vous l'année prochaine pour une nouvelle édition.
0: Saint-Dié rend hommage aux morts pour la France en Indochine.
2: Saint-Dié a rendu hommage hier, lundi 8 juin, en fin de matinée, aux militaires morts pour la France durant la guerre d'Indochine. La cérémonie s'est tenue au monument aux morts de la ville, en présence d'élus, de représentants des autorités civiles et militaires, ainsi que des associations patriotiques locales. Pour rappel, la guerre d'Indochine, qui s'est déroulée du 19 décembre 1946 au 21 juillet 1954, a coûté la vie à quelques 75 000 soldats de l'Union française. Plus de 64 000 hommes ont été blessés et 40 000 faits prisonniers, dont près de 30 000 qui ne sont jamais revenus.
0: La piscine municipale de Raon-l'Étape ouvre en juin.
2: À l'écoute d'Erone, la municipalité a décidé d'anticiper l'ouverture de la piscine. Cette année, les bassins seront accessibles dès la mi-juin, les mercredis, samedis et dimanches, entre le 13 juin et le 1er juillet. Ensuite, la piscine municipale ouvrira aux horaires habituels du samedi 4 juillet au dimanche 30 août 2026, du mardi au samedi de 13h à 19h et le dimanche de 14h à 19h.
0: Appel à la vigilance à Baccara.
2: La gendarmerie informe les habitants d'une forte recrudescence de cambriolages sur le territoire, de jour comme de nuit, et vous invite donc à la plus grande vigilance. Pensez à fermer intégralement votre domicile lorsque vous le quittez, mais aussi lorsque vous êtes chez vous. Vérifiez la fiabilité de vos serrures et de vos systèmes de fermeture. Avisez vos voisins ou le gardien de votre résidence si vous quittez votre domicile pour une longue durée. Évitez également d'exposer vos périodes d'absence sur les réseaux sociaux ou sur le répondeur de votre téléphone. Enfin, signalez tout fait ou comportement suspect en composant le 17. Si vous êtes victime, n'intervenez pas et ne touchez à rien avant l'arrivée des gendarmes.
0: Artipique s'expose sur le territoire.
2: L'association artistique créée par Dominique Aubert sera présente 3 fois cette année au château Kikangrogne de Moyen en Meurthe-et-Moselle les 13 et 14 juin prochains, pendant le festival Scène en Selle au cœur de l'été et dans l'enceinte du théâtre de Lunéville le courant décembre. Kikangrogne accueillera une exposition d'une trentaine d'artistes intitulée « Entre pierre et ciel ». Le vernissage aura lieu le vendredi 12 à 18h avec de la musique en lien avec les associations locales. Des visites guidées seront également proposées lors de ce week-end. L'exposition, quant à elle, sera visible le samedi de 14h à 18h et le dimanche de 11h à 18h. Une soirée spectacle est également prévue au bar Le Piment le samedi à partir de 20h.
0: C'est la fin de votre revue de presse locale que vous pourrez relire en ligne sur nos réseaux sociaux et applications mobiles gratuites RCM, la radio.

0: Il est midi.
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2: Bonjour à tous. Face à une colère profonde, la classe politique promet de prendre ses responsabilités suite à la mort de la petite Liana, 11 ans. Le Premier ministre Sébastien Lecornu et la présidente de l'Assemblée nationale poussent notamment pour examiner au plus vite une loi intégrale sur les violences sexistes et sexuelles. Il est incompréhensible que 9 mois après une première plainte, personne n'ait été mis en garde à vue. Pour sa part, réagit ce matin le ministre de la Justice, Gérald Darmanin. Il rappelle également que Jérôme Barella a été identifié dans tous les fichiers de police et qu'un expert avait conclu à la crédibilité des propos de la petite Rosa en 2025. Ce matin, sa mère a décidé d'attaquer l'État pour faute lourde. La garde à vue de Patrick Bruel a été prolongée de 24 heures ce matin. L'artiste est accusé de viol, tentative de viol et agression sexuelle. Des faits qui concernent à ce stade 13 victimes présumées. 2 autres plaintes doivent être déposées la semaine prochaine selon l'avocate Corinne Herman. Ce drame en Seine-Saint-Denis, un collégien de 13 ans est mort dans l'incendie d'un appartement à Saint-Denis-Pierrefitte. Ses parents ont également été blessés, tout comme un autre enfant. Nouvelle journée de galère dans les transports en perspective. Demain, il faudra compter en moyenne 2 TGV sur 3 en circulation et 1 intercité sur 2. Le trafic régional sera quant à lui fortement perturbé, en particulier sur la plupart des lignes en Île-de-France. Au Moyen-Orient, la diplomatie américaine est dans les derniers efforts en vue d'obtenir un accord avec Téhéran et mettre fin au conflit, selon Donald Trump. Dans le même temps, les affrontements entre l'Iran et Israël ont repris. Sport et football, c'était la dernière répétition avant le grand départ pour les États-Unis. L'équipe de France a remporté son 2e et dernier match de préparation à la Coupe du Monde hier soir face à l'Irlande du Nord, 3-1. Et puis côté basket, les San Antonio Spurs de Victor Wembanyama, excellent avec 32 points, se sont relancés dans la finale NBA avec un succès 115-111 sur le parquet des Knicks.
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2: Bonjour à tous. Face à une colère profonde, la classe politique promet de prendre ses responsabilités suite à la mort de la petite Liana, 11 ans. Le Premier ministre Sébastien Lecornu et la présidente de l'Assemblée nationale poussent notamment pour examiner au plus vite une loi intégrale sur les violences sexistes et sexuelles. Une minute de silence sera observée ce mardi en ouverture des questions au gouvernement. Il est incompréhensible que 9 mois après une première plainte, personne n'ait été mis en garde à vue. Pour sa part, réagit ce matin le ministre de la Justice. Gérald Darmanin rappelle également que Jérôme Barrel a été identifié dans tous les fichiers de police et qu'un expert avait conclu à la crédibilité des propos de la petite Rosa en 2025. Ce matin, sa mère a décidé d'attaquer l'État pour faute lourde. La garde à vue de Patrick Bruel a été prolongée de 24 heures ce matin. L'artiste est accusé de viol, tentative de viol et agression sexuelle. Des faits qui concernent à ce stade 13 victimes présumée. 2 autres plaintes doivent être déposées la semaine prochaine, selon l'avocate Corinne Herman. Emmanuel Macron, accompagné de son épouse Brigitte, assistera demain à la pose de la première pierre de l'Institut du cerveau de l'enfant à l'hôpital Robert Debré à Paris. Il se rendra à l'unité d'accueil d'enfants victimes de violences, selon l'Élysée. 15 000 tonnes en moins, l'entreprise Le Relais va réduire ses collectes de vêtements en retirant des conteneurs. Elle devra également supprimer 60 emplois d'insertion. L'entreprise est fragilisée par l'explosion de la fast fashion qui fait grimper les stocks. Au Moyen-Orient, la ville de Tyr, dans le sud du Liban, a été visée par un bombardement après un appel à évacuer lancé par l'armée israélienne. Alors que le coup d'envoi du mondial est attendu après-demain soir depuis Mexico, plusieurs manifestations se déroulent en ce moment dans le pays. Les enseignants profitent de l'événement pour faire avancer leurs revendications. La présidente mexicaine affirme que son gouvernement garantit une cérémonie d'ouverture dans la paix. Et sur le plan sportif, les Bleus se sont rassurés hier soir. Les joueurs de Didier Deschamps ont remporté leur 2e et dernier match de préparation à la Coupe du Monde face à l'Irlande du Nord. Score final 3-1.
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2: Bonjour à tous. Face à une colère profonde, la classe politique promet de prendre ses responsabilités suite à la mort de la petite Liana, 11 ans. Le Premier ministre Sébastien Lecornu et la présidente de l'Assemblée nationale poussent notamment pour examiner au plus vite une loi intégrale sur les violences sexistes et sexuelles. Une minute de silence sera observée ce mardi en ouverture des questions au gouvernement. Il est incompréhensible que 9 mois après une première plainte, personne n'ait été mis en garde à vue. Pour sa part, réagit ce matin le ministre de la Justice. Gérald Darmanin rappelle également que Jérôme Barrel a été identifié dans tous les fichiers de police et qu'un expert avait conclu à la crédibilité des propos de la petite Rosa en 2025. Ce matin, sa mère a décidé d'attaquer l'État pour faute lourde. La garde à vue de Patrick Bruel a été prolongée de 24 heures ce matin. L'artiste est accusé de viol, tentative de viol et agression sexuelle. Des faits qui concernent à ce stade 13 victimes présumée. 2 autres plaintes doivent être déposées la semaine prochaine, selon l'avocate Corinne Herman. Emmanuel Macron, accompagné de son épouse Brigitte, assistera demain à la pose de la première pierre de l'Institut du cerveau de l'enfant à l'hôpital Robert Debré à Paris. Il se rendra à l'unité d'accueil d'enfants victimes de violences, selon l'Élysée. 15 000 tonnes en moins, l'entreprise Le Relais va réduire ses collectes de vêtements en retirant des conteneurs. Elle devra également supprimer 60 emplois d'insertion. L'entreprise est fragilisée par l'explosion de la fast fashion qui fait grimper les stocks. Au Moyen-Orient, la ville de Tyr, dans le sud du Liban, a été visée par un bombardement après un appel à évacuer lancé par l'armée israélienne. Alors que le coup d'envoi du mondial est attendu après-demain soir depuis Mexico, plusieurs manifestations se déroulent en ce moment dans le pays. Les enseignants profitent de l'événement pour faire avancer leurs revendications. La présidente mexicaine affirme que son gouvernement garantit une cérémonie d'ouverture dans la paix. Et sur le plan sportif, les Bleus se sont rassurés hier soir. Les joueurs de Didier Deschamps ont remporté leur 2e et dernier match de préparation à la Coupe du Monde face à l'Irlande du Nord. Score final 3-1.

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1: Bonjour à tous. Face à une colère profonde, la classe politique promet de prendre ses responsabilités suite à la mort de la petite Liana, 11 ans. Le Premier ministre Sébastien Lecornu et la présidente de l'Assemblée nationale poussent notamment pour examiner au plus vite une loi intégrale sur les violences sexistes et sexuelles. Une minute de silence sera observée ce mardi en ouverture des questions au gouvernement. Il est incompréhensible que 9 mois après une première plainte, personne n'ait été mis en garde à vue. Pour sa part, réagit ce matin le ministre de la Justice. Gérald Darmanin rappelle également que Jérôme Barella a été identifié dans tous les fichiers de police et qu'un expert avait conclu à la crédibilité des propos de la petite Rosa en 2025. Ce matin, sa mère a décidé d'attaquer l'État pour faute lourde. La garde à vue de Patrick Bruel a été prolongée de 24 heures ce matin. L'artiste est accusé de viol, tentative de viol et agression sexuelle. Des faits qui concernent à ce stade 13 victimes présumée. 2 autres plaintes doivent être déposées la semaine prochaine, selon l'avocate Corinne Herman. Emmanuel Macron, accompagné de son épouse Brigitte, assistera demain à la pose de la première pierre de l'Institut du cerveau de l'enfant à l'hôpital Robert Debré à Paris. Il se rendra à l'unité d'accueil d'enfants victimes de violences, selon l'Élysée. 15 000 tonnes en moins, l'entreprise Le Relais va réduire ses collectes de vêtements en retirant des conteneurs. Elle devra également supprimer 60 emplois d'insertion. L'entreprise est fragilisée par l'explosion de la fast fashion qui fait grimper les stocks. Au Moyen-Orient, la ville de Tyr, dans le sud du Liban, a été visée par un bombardement après un appel à évacuer lancé par l'armée israélienne. Alors que le coup d'envoi du mondial est attendu après-demain soir depuis Mexico, plusieurs manifestations se déroulent en ce moment dans le pays. Les enseignants profitent de l'événement pour faire avancer leurs revendications. La présidente mexicaine affirme que son gouvernement garantit une cérémonie d'ouverture dans la paix. Et sur le plan sportif, les Bleus se sont rassurés hier soir. Les joueurs de Didier Deschamps ont remporté leur deuxième et dernier match de préparation à la Coupe du Monde face à l'Irlande du Nord. Score final 3-1.

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1: Bonjour à tous. Jérôme Barella, principal suspect dans l'affaire Liana, est incarcéré dans une prison du sud de la France. Il devrait être placé à l'isolement pour des raisons de sécurité afin d'éviter d'éventuelles agressions et détentions. Les autorités surveillent également un risque suicidaire. Hier, plus de 150 rassemblements étaient organisés dans toute la France pour rendre hommage à la jeune fille et dénoncer les défaillances du système judiciaire. Justement, la suite de cette affaire, le gouvernement souhaite durcir fortement le projet de loi sur la protection de l'enfance. Parmi les mesures envisagées, les auteurs de viols commis sur plusieurs victimes mineures pourraient désormais encourir la réclusion criminelle à perpétuité contre 20 ans actuellement.
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2: Ah,
0: attention.
2: 9 juin aujourd'hui, on fête quoi? On fête qui? On fête où?
0: Nous fêtons les Diane, Delia et Félicien. Ouh. Aussi. Et oui, je disais donc, je pense qu'aujourd'hui, tu peux, t'as largement tes chances.
2: Bon,
0: attention.
2: Allons-y.
0: Prêt pour le 4 à la suite?
2: Prêt.
0: 45 ans, actrice, réalisatrice et productrice américano-israélienne. Elle est née à Jérusalem en 1981. Repérée dès l'adolescence, elle connaît un succès international grâce à son rôle dans Léon, réalisé par Luc Besson. Elle accède ensuite au rang de star mondiale en incarnant Padmé Amidala dans la prélogie Star Wars.
2: J'ai pas son nom.
0: En parallèle de sa carrière artistique, elle poursuit de brillantes études à Harvard. Récompensée par l'Oscar de la meilleure actrice pour son interprétation dans Black Swan, elle
2: est également
0: engagée dans de nombreuses causes humanitaires et environnementales.
2: Je n'ai pas son nom, purée.
0: Nathalie Portman.
2: Oh, mais oui. Mais je savais.
0: Ah oui.
2: Ça compte?
0: Bah non. Bah non.
2: Bah je compterai plus non plus, toi.
0: Oh, bah t'as jamais compté. Alors, 63 ans, attention. Né en 1963 dans le Kentucky, cet acteur, producteur et musicien américain débute sa carrière au cinéma dans les années 80, avant de devenir célèbre grâce à 21 Jump Street.
2: Johnny Depp.
0: Oui. Réputé pour son goût des personnages excentriques et originaux, il collabore avec Tim Burton régulièrement, notamment dans Édouard aux mains d'argent, Charlie et la chocolaterie ou Sleepy Hollow. Son personnage le plus emblématique reste sans doute...
2: Oh bah Jack Sparrow.
0: Jack Sparrow dans Pirates des Caraïbes, considéré comme l'un des acteurs les plus populaires de sa génération, nommé plusieurs fois aux Oscars.
2: Et la première, c'était Nathalie Portman.
0: Ouais, c'est ça.
3: Éloigne-toi de là! Tu n'as pas la permission de monter à bord de ce navire!
4: J'ai pas pu résister, c'est un superbe bateau.
3: Navire. Comment tu t'appelles?
4: Smith. Ou Smithy pour les intimes.
3: Qu'êtes-vous venu faire à Port Royal, Monsieur Smith?
5: Et pas dans ton loop!
4: Très bien. Autant avouer. J'ai l'intention de réquisitionner un de ces bâtiments, de trouver des matelots à Tortuga et de piller, voler et saccager comme un forban sans âme et sans cœur.
5: J'ai dit pas dans ton loop!
4: Il dit la vérité, j'en suis sûr.
5: S'il disait la vérité, jamais il nous l'aurait dit.
4: Sauf s'il savait que vous refuseriez de le croire, même s'il avouait tout.
0: Et voilà, Jack Sparrow à l'instant. Et attention, le dernier. Eh bien, né au Canada, il a 65 ans aujourd'hui. Le jeune homme tente sa chance à Los Angeles et parcourt les castings jusqu'à décrocher un rôle récurrent dans la série Sacrée Famille en 1982. Son talent est alors récompensé d'un Golden Globe et 3 Emmy Awards. Ce premier succès lui permet d'être remarqué par Robert Zemeckis, qui lui confie le rôle
2: Michael
0: de
2: G. Fox.
0: Marty McFly dans la trilogie Retour vers le futur.
2: Ouais.
0: Mais sa carrière est évidemment arrêtée à cause de sa maladie de Parkinson. Il a dû quitter la série Spin City, dont il était l'un des héros principaux. Côté vie privée, quand même, pour l'histoire, il a épousé celle qui incarnait sa petite amie dans Sacrée Famille.
2: Ah oui?
0: Oui, c'est mignon ça.
2: La Sacrée Famille, je m'en souviens pas du tout.
0: Non, moi non plus. Tracy Pollan, il a eu 4 enfants. Et puis il y a eu Still, un documentaire qui rassemble des images d'archives et des séquences scénarisées pour raconter l'histoire de Michael J. Fox, disponible sur les plateformes. Évidemment, Marty McFly.
6: Bah oui.
7: Quoi? Vous êtes George McFly?
6: Oui, et vous, vous êtes qui?
8: Dis, pourquoi est-ce que tu te laisses mener par le bout du nez par ces voyous?
6: Bah, ils sont plus costauds que moi.
8: Garde la tête haute, mon vieux, et un peu de respect pour toi-même. Si tu laisses les gens te marcher sur les pieds maintenant, ils te marcheront sur les pieds tout le reste de ta vie. Regarde-moi, est-ce que tu crois que je vais passer toute ma vie dans ce boui-boui?
6: Attention, Goldie.
8: Ah, non, alors. Moi, je vais arriver à quelque chose. J'irai au cours du soir, et un jour, je deviendrai quelqu'un d'important.
7: Oh, ça, c'est vrai, il va devenir maire.
8: Et c'est ça, je vais être... maire. Bravo, c'est une idée de génie. Je vais me présenter à la mairie.
9: Un noir à la mairie, c'est pas de mal à...
8: Attendez, monsieur Carruthers, vous verrez, je deviendrai maire et je serai l'homme le plus puissant de Hill Valley. Et vous verrez la ville, comment je vais la nettoyer.
9: C'est ça. En attendant, on commence par balayer.
0: Évidemment, Wallaby and the News qui signe The Power of Love vient clôturer l'éphéméride, tu vois. Ça s'est bien passé.
2: Ça s'est pas trop mal passé. Ça va.
0: T'aurais pu faire pire.
2: J'aurais pu faire mieux.

0: 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Il est 16h30.
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0: La revue de presse de Lunéville à Saint-Dié avec Vosges Matin, Saint-Dié Info et l'Est Républicain. Les 4e cyclopholies ont fait rouler l'esprit guinguette.
2: Dimanche à Saint-Dié, c'est sous le soleil que les cyclopholies déodaciennes ont réuni environ 200 participants qui ont pédalé une bonne partie de la journée sur leur vélo et autres engins roulants non identifiés. Organisée par le comité des fêtes avec le soutien de la ville, cette 4e édition avait pris des airs de guinguette, toujours dans un esprit festif et familial. Ce chapitre 2026 reprenait les ingrédients des précédentes éditions avec un repas autour de marcassins à la broche, une buvette et des animations musicales sur la place du marché. Les différentes équipes se sont mises en mouvement sur les coups de 11h avec le top départ de la parade inaugurale. Rendez-vous l'année prochaine pour une nouvelle édition.
0: Saint-Dié rend hommage aux morts pour la France en Indochine.
2: Saint-Dié a rendu hommage hier, lundi 8 juin, en fin de matinée, aux militaires morts pour la France durant la guerre d'Indochine. La cérémonie s'est tenue au monument aux morts de la ville, en présence d'élus, de représentants des autorités civiles et militaires, ainsi que des associations patriotiques locales. Pour rappel, la guerre d'Indochine, qui s'est déroulée du 19 décembre 1946 au 21 juillet 1954, a coûté la vie à quelques 75 000 soldats de l'Union française. Plus de 64 000 hommes ont été blessés et 40 000 faits prisonniers, dont près de 30 000 qui ne sont jamais revenus.
0: La piscine municipale de Raon-l'Étape ouvre en juin.
2: À l'écoute des Raonais, la municipalité a décidé d'anticiper l'ouverture de la piscine. Cette année, les bassins seront accessibles dès la mi-juin, les mercredis, samedis et dimanches, entre le 13 juin et le 1er juillet. Ensuite, la piscine municipale ouvrira aux horaires habituels du samedi 4 juillet au dimanche 30 août 2026, du mardi au samedi de 13h à 19h et le dimanche de 14h à 19h.
0: Appel à la vigilance à Baccara.
2: La gendarmerie informe les habitants d'une forte recrudescence de cambriolages sur le territoire, de jour comme de nuit, et vous invite donc à la plus grande vigilance. Pensez à fermer intégralement votre domicile lorsque vous le quittez, mais aussi lorsque vous êtes chez vous. Vérifiez la fiabilité de vos serrures et de vos systèmes de fermeture. Avisez vos voisins ou le gardien de votre résidence si vous quittez votre domicile pour une longue durée. Évitez également d'exposer vos périodes d'absence sur les réseaux sociaux ou sur le répondeur de votre téléphone. Enfin, signalez tout fait ou comportement suspect en composant le 17. Si vous êtes victime, n'intervenez pas et ne touchez à rien avant l'arrivée des gendarmes.
0: Artipic s'expose sur le territoire.
2: L'association artistique créée par Dominique Aubert sera présente 3 fois cette année au château Quiquengrogne de Moyen en Meurthe-et-Moselle les 13 et 14 juin prochains, pendant le festival Scène en Selle au cœur de l'été et dans l'enceinte du théâtre de Lunéville le courant décembre. Quiquengrogne accueillera une exposition d'une trentaine d'artistes intitulée « Entre pierre et ciel ». Le vernissage aura lieu le vendredi 12 à 18h avec de la musique en lien avec les associations locales. Des visites guidées seront également proposées lors de ce week-end. L'exposition, quant à elle, sera visible le samedi de 14h à 18h et le dimanche de 11h à 18h. Une soirée spectacle est également prévue au bar Le Piment le samedi à partir de 20h.
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0: Vous écoutez le 16-18 et c'est Vincent, il est 16h40.
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0: Ludovic, bonjour.
2: Bonjour Vincent.
0: Et nous sommes mardi et nous allons parler des expositions, alors encore existantes ou à venir.
2: Voilà, on est un peu dans une période de transition puisque l'été arrive, donc les expositions se renouvellent. Et j'en ai quelques-unes qui sont toutes neuves et qui seront assez intéressantes à voir. Je vais commencer par vous emmener du côté du château de Lunéville, dans un endroit qu'on ne visite pas tous les jours, puisque c'est l'escalier nord. Quand on est au milieu du porche du château, au lieu de tourner à droite pour aller voir les salles restaurées, là, il faut tourner à gauche. Et donc, c'est l'escalier qui a été restauré tout récemment et qui propose donc une exposition sur les savoir-faire d'exception entre le 18e et le 21e siècle. Donc, le château va présenter toutes les pièces qu'il a pu acquérir à travers ses services de patrimoniaux et qui seront exposés dans cette partie du château, donc qui est peut-être la moins connue parce que la plus récemment restaurée.
0: Voilà. Les escaliers sont tellement grands qu'on peut y faire des expos.
2: Voilà, c'est un peu ça. Alors, pour rappeler les horaires d'ouverture, pour le château, c'est simple, c'est tous les jours sauf le mardi, de 10h à 12h et de 14h à 18h.
0: Alors, on reste au château, mais pour une autre expo.
2: Alors oui, là, c'est quand on rentre dans la cour, il faudra se diriger à droite. C'est dans la salle Varinge du château de Lunéville. Et on aura une exposition de faïence. Alors, c'est tous les ans, l'association des Amis de la Faïence de Lunéville propose une exposition assez intéressante sur les faïences de Lunéville et de Saint-Clément. Et cette année, la thématique, ça va être de présenter les oiseaux dans la faïence. C'est-à-dire qu'on a beaucoup de décors de faïence qui rappellent les oiseaux. Et là, ils ont fait une petite sélection pour voir un peu comment on a adapté les oiseaux sur les différentes représentations de faïence de Lunéville et de Saint-Clément. Donc, c'est donc salle Varinge au château de Lunéville. Donc, les horaires d'ouverture, c'est du lundi au dimanche et c'est uniquement les après-midi de 14h à 18h, fermé le mardi, comme tous les bons monuments en France.
0: Alors, on va parler musique baroque.
2: Voilà, alors, puisque le festival de Froville bat son plein. Et donc, vendredi soir à 20h30, donc le 12, il y aura un concert au festival qui s'appelle Une Vénitienne à Paris. Alors, on est sur du chant baroque. On va être sur du Bach, du Handel, ce genre de musique. Donc, on va proposer ce concert. Donc, c'est William Shelton qui fait rayonner sa voix, parce qu'une voix assez claire. Et comme le baroque le demande. Donc c'est au Festival de Froville, vendredi 12, à partir de 20h30. Et ça fait partie du programme qui est très très fourni au niveau festival, puisque je crois qu'on en reparlera un peu le week-end prochain.
0: Oui, on en reparlera effectivement. On termine cette chronique avec une exposition au château, mais pas de Lunéville, cette fois de direction moyen.
2: Voilà, au fameux château de Quiquengrogne. Et comme tous les ans, l'association qui gère le château propose une exposition à l'intérieur des murs. Donc vous pouvez à la fois visiter le château du 15e siècle, qui est quand même assez sympa à voir, et après profiter d'une exposition qui s'appelle Entre pierre et ciel. Donc le château va retrouver dans ses locaux un certain nombre d'artistes qui vont proposer leur vision de ce que la pierre peut apporter à la photo au niveau des paysages, au niveau de choses un peu bucoliques. Donc c'est très, très, très sympathique à voir. Alors, le château à moyen est ouvert le samedi et le dimanche de 14h à 18h pour le samedi et de 11h à 18h pour le dimanche. Donc profitez-en, un peu de patrimoine, un peu d'art, tout ce qu'il faut.
0: Merci Ludovic, à jeudi pour la suite.
2: Eh bien, jeudi.
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1: Tous grimés, tous égaux, c'est ce mercredi à partir de 13h à l'Orangerie de Lunéville. On en parle avec Guillaume, Lucie et Sandrine. Bonjour.
2: Bonjour.
3: Bonjour.
1: Nouvelle édition d'un rendez-vous annuel, je crois.
4: Oui,
1: c'est ça. Depuis quelques années maintenant.
4: Oui, hein. Tout à fait.
1: Et donc ça va se passer demain, mercredi, 13h donc. Dans les locaux de l'Orangerie, parce que la météo n'est pas très favorable.
4: Alors, oui, c'est vrai que, bon, à la base, c'était prévu, effectivement, dans le parc de la médiathèque. Ça donnait aussi ce côté sympa, convivial d'être en extérieur, mais bon, malheureusement, on doit composer avec la météo. Et c'est pour ça que, bah voilà, gentiment, la médiathèque nous ouvre ses portes pour faire quand même une jolie manifestation en intérieur.
1: On rappelle un peu la philosophie de tous grimés, tous égaux. Voilà, c'est qui pour qui?
4: Alors, c'est une manifestation du coup qui regroupe plusieurs partenaires du territoire et qui vise à lutter contre toutes sortes de discriminations. Voilà. Chaque année, nous avons une thématique. Et là, cette année, c'est sur les cinq sens. Et chaque partenaire va proposer donc des animations, des ateliers à destination du grand public et des gens qui viendront nous voir.
1: Parmi les gens présents, donc Lucie, vous êtes au sein de l'accueil de jour
2: oui.
1: à la maison de spécialiste de Lunéville, hein, c'est ça?
2: Oui.
1: C'est quoi votre quotidien? Racontez-nous un peu comment ça se passe au sein de la structure.
2: Ah bah, le matin, je viens avec le taxi et je fais les activités. Il y a plusieurs activités qui sont proposées. On commence à 9h le matin, jusqu'à midi. Et après 13h, on mange sur l'appartement, les personnes qui n'habitent pas. Et après, on refait de 13h15 à 16h45.
1: Et après, vous rentrez chez vous.
2: Voilà.
1: Voilà.
2: Ça, c'est la journée type, quand il n'y a pas de projet. C'est les semaines... C'est la base.
1: Voilà. Et après, il peut y avoir des sorties, des choses comme
2: voilà,
1: ça.
2: Voilà. Ouais. Quand il y a des projets que l'on travaille avec les humanitaires, on n'est pas forcément dans les horaires habituels.
1: Et vous avez déjà participé à des journées comme ça, tous grimés, tous égaux?
2: Oui.
1: Ouais. Et le fait de faire ces journées, d'aller à la rencontre du public?
2: C'est très intéressant parce que ça casse le handicap.
1: Ça casse l'image qu'on peut avoir, la peur qu'on peut avoir éventuellement? Un peu d'appréhension. Et même peut-être des deux côtés, je ne sais pas, peut-être vous aussi, vous avez une appréhension d'aller vers le grand public.
2: Au début, j'avais un peu peur, et puis...
1: C'est qui ces gens-là?
2: Au fil des années, j'ai travaillé avec des personnes, et puis je suis arrivé à être plus à l'aise.
1: Ben voilà, et c'est bien le but de ces manifestations, c'est de... J'imagine, donc il y aura des activités, des ateliers, il y aura des échanges.
4: C'est ça, voilà. Le but, en fait, ça va être d'aller à la rencontre du coup des structures qui vont proposer différents ateliers, d'aller aussi à la rencontre d'un public en situation de handicap, que voilà, le grand public aussi soit sensibilisé, que tout le monde peut proposer des animations, des ateliers, créer finalement un beau moment, un beau temps, un bel après-midi de partage, et voilà, peu importe le profil. En tout cas.
1: Alors le programme du coup de cet après-midi tous grimés, tous égaux, ça va se passer comment?
4: Alors du coup, ouverture de la manifestation à 13h jusqu'à 17h30, voilà, il y aura des ateliers en continu, on aura aussi un chapiteau qui lui sera quand même maintenu. Donc,
1: de cirque, hein, c'est, j'ai cru.
4: Un chapiteau de cirque, c'est ouais. Ça, avec la compagnie Baléares. Le chapiteau du coup lui est maintenu en extérieur, proposera du coup un spectacle, une animation pareil en continu sur la journée. Et on aura aussi du coup des temps dédiés à l'intérieur de la médiathèque, notamment sur l'heure du compte.
5: Oui, les bibliothécaires vont proposer deux rendez-vous comptes, donc demain mercredi, le premier à 15h30 et le deuxième à 16h30 sur le thème des cinq sens. J'ai vu mes collègues à l'œuvre, venez nombreux, ça va être super.
1: Ce thème des cinq sens, donc ça veut dire qu'on va travailler le toucher, l'ouïe.
4: Voilà, c'est ça.
1: On va goûter des choses.
4: Il va y avoir effectivement donc, des animations alors, autour du... Alors, l'avantage de cette thématique des cinq sens, c'est que ça va vraiment donner un côté ludique.
1: Ouais.
4: Avec le toucher, effectivement, l'odorat, la vue, il y a plein de choses différentes qui vont être mises en place, quelque chose, enfin, des animations plus physiques, notamment avec des vélos, des choses, on va dire, vraiment plus axées sur le sensoriel, avec le toucher, dans des boîtes mystères. Voilà, l'avantage de cette thématique-là, c'est qu'elle va vraiment être ludique et vraiment parfaitement adaptée. On est mercredi, on accueille un public familial.
0: Ouais.
4: Voilà, c'est ça, des centres aérés aussi. Et je pense qu'il va y avoir beaucoup d'enfants et ça va être vraiment chouette, en tout cas, pour eux d'explorer ça.
1: Lucie, vous venez à plusieurs de la maison spécialisée.
2: Alors, il y aura Marie-Agnès, Thierry, Céline et moi.
1: Quatre. Et vous savez déjà ce que vous allez faire?
2: Nous allons faire une fresque où nous allons dessiner les mains et avec un petit message qui porte bonheur et tout ça.
1: Sur les murs de la médiathèque?
2: Non, sur une feuille.
5: Sur une merci, feuille. Merci.
1: Mince,
5: sur une feuille.
2: On a fait des petits investissements la semaine dernière.
1: Alors, un après-midi jusqu'à 17h30. Donc, venez costumer, donc on invite les gens à venir. Mais quand on dit costumer, c'est-à-dire comment ?
5: Grimé,
1: ah oui, d'accord.
5: D'où le titre de la manifestation, Tous grimés, tous égaux, parce que quand on est tous grimés, ben on est tous pareils.
1: Derrière mon loup,
4: voilà, je fais ce petit mais voilà, tout à fait.
1: oui, non mais c'est sûr.
2: C'est quand même la première fois que l'on va être grimé, déguisé pour cette manifestation.
1: Bon, eh ben, ce sera peut-être pas la dernière, en tout cas.
2: Voilà.
5: Vous avez choisi votre costume, Lucie ?
2: Oui.
1: Roulement de tambour.
5: Surprise.
1: Voilà.
2: Un petit clown.
1: Voilà. Il y en a des clowns, je peux vous le dire. J'ai les noms, mais je ne dirai rien.
4: C'est pas forcément grimé.
1: On peut parler un peu des structures, des intervenants, des partenaires qui sont présents.
4: Oui, alors effectivement, c'est une manifestation qui rassemble beaucoup de structures du territoire, donc sur Lunéville, mais pas seulement. On a par exemple le Femme de Bayon qui sera là, le FAS de Badonvillers. Voilà, sur Lunéville, on aura du coup 21e cycle, on aura Handisport aussi qui sera là. Enfin voilà, c'est plein d'associations, plein de structures différentes. Voilà, Blamont sera aussi avec nous. On a en tout 19 partenaires qui seront présents cette année. Voilà.
5: Rosière-Rossaline aussi.
4: Aussi, voilà, Rosière-Rossaline. Ouais.
1: Et puis l'occasion de rappeler que j'imagine à la médiathèque, il y a un fonds aussi dédié à la différence, au handicap, voilà.
5: Oui, tout à fait. À la médiathèque, les collègues acquièrent régulièrement des livres sur la différence, sur le handicap. Et on propose aussi des fonds pour lire autrement, puisque la médiathèque s'adresse à tous les publics. Donc tout le monde doit pouvoir lire à la médiathèque. Donc on propose pour les enfants un fonds lire autrement, pour les enfants 10 par exemple, ou avec un trouble du spectre autistique. Et puis on a aussi un fonds pour les adultes facile à lire et à comprendre. Donc c'est un label national. Voilà, ce sont des ouvrages qui sont courts, très illustrés. Les phrases sont très courtes, le vocabulaire est simple, ce qui permet effectivement d'avoir une lecture. Si on est un peu éloigné de la lecture, ou comme on le disait tout à l'heure, on se rend compte que finalement, ce fonds facile à lire, il est aussi emprunté par des mamans qui n'ont pas forcément le temps déjà de se choisir un livre. Et de choisir du format court.
1: Ouais, donc c'est vrai qu'il y a tout un fond. Avec des gros caractères aussi, ce genre de choses.
5: Oui, on a des livres en gros caractères et on a aussi des livres à écouter. En France, aujourd'hui, on assiste à un boom de ces livres à écouter, en particulier en téléchargement numérique. Effectivement, c'est une pratique qui est en train de gagner tous les Français. Et étrangement ou pas, mais surtout les jeunes.
1: Ouais.
5: Voilà, les jeunes se mettent au livre audio.
1: Ouais, parce qu'elles le mettent en x2 aussi. Mais enfin, tant qu'ils s'y mettent, c'est le principal.
5: Oui.
1: Quelle que soit la porte d'entrée.
5: Que ce soit dans la voiture, quand on part en vacances ou sur le trajet domicile-travail, parce qu'on a une demi-heure de route. Voilà, donc la médiathèque propose aussi des livres audio. Et on a acquis, il y a déjà plusieurs années, un lecteur CD gros format avec des grosses touches où on peut régler la vitesse de lecture. Par exemple, et quand on s'arrête, la prochaine fois qu'on rallume l'appareil, on est toujours garde en mémoire. Donc ça s'appelle un lecteur Victor Reader Stratus. Voilà. On peut télécharger aussi des livres numériques pour mettre sur ce lecteur CD. Et il est très emprunté dans les résidences de personnes âgées, en particulier pour les personnes qui ont une dégénérescence cognitive.
1: Ben voilà, donc tout un fond à redécouvrir, c'est toujours l'occasion. Un mot Guillaume, sur le GEM, le groupe d'entraide mutuelle.
4: Oui, alors le GEM, du coup, le groupe d'entraide, c'est donc une association, une association d'adhérents. Voilà, le but, c'est d'amener les gens vers l'autonomie, à créer du lien aussi, à sortir de l'isolement et être aussi porteur de projets, d'initiatives pour tout ce qui va être sortie, activité. Voilà, c'est eux qui vont faire vivre l'association. Voilà. Et le GEM du coup, de Lunéville accueille un public en situation de souffrance psychique. Voilà. C'est une association.
1: Voilà, donc c'est le rendez-vous. Et demain, à partir de 13h à l'Oranger, Lucie, c'est bon, prête à faire la fresque ?
2: Oui.
1: En clown ?
2: Oui.
1: Bon, voilà, je pense que c'est le mot de la fin.
2: Hein. Vous allez bien vous amuser.
1: Exactement.
5: Voilà, on va bien s'amuser.
1: Merci Lucie, merci à vous.
5: Merci.

0: souhaite durcir fortement le projet de loi sur la protection de l'enfance. Parmi les mesures envisagées, les auteurs de viols commis sur plusieurs victimes mineures pourraient désormais encourir la réclusion criminelle à perpétuité contre 20 ans actuellement.
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2: Nos invités du jour, d'ailleurs, devrais-je dire, on va parler de l'actu du CTEAC et une enquête toute particulière qui se déroule sur la vallée de la Plaine depuis le mois de février, en compagnie d'Arthur Perrin, photo-reporter. Bonjour.
3: Bonjour.
2: Avec nous, Delphine Courant, coordinatrice d'éducation artistique et culturelle, et Julien Grosdemange, co-auteur et stagiaire, parce que les deux, c'est possible.
4: Oui.
2: On va parler de cette enquête qui se déroule où toi, Arthur, t'es parti à la recherche du Wairan, sur la piste du Wairan, j'imagine. Elle s'est déroulée comment, cette enquête ?
3: Cette enquête, elle a été super parce qu'en fait, j'ai été aidé par toute la vallée entière. C'est-à-dire que moi, je suis arrivé avec ce mythe que personne ne connaissait, le Wairan. J'ai rencontré personne dans la vallée qui connaissait. Donc, j'ai commencé à expliquer ça. Donc, c'est un protecteur de la forêt. Voilà, un espèce de gardien qui attaquait à l'époque les voleurs de bois, les braconniers, etc. Et qui, aujourd'hui, pourrait toujours exister et qui pourrait être utile quand même à la forêt qui est parfois malmenée. Et donc, en racontant cette histoire, j'ai senti que ça avait touché vraiment les habitants et les habitantes de la vallée, les enfants, etc. Et donc tout le monde m'a aidé dans cette enquête, tout le monde m'a aidé à chercher, à essayer de reconnecter aussi un peu avec la forêt, parce que le Wairan, pour l'attraper, il faut aussi retrouver un lien avec les mondes vivants qui ont été un peu perdus avec le temps. Et donc ouais, cette enquête, elle s'est super bien passée, on arrive au bout, on arrive à la fin, on commence à comprendre un peu ce qu'on cherchait vraiment au départ, et ça, c'est grâce à tous les habitants et les habitantes de la vallée.
2: Les habitants ont participé, ce sera l'objet de la restitution d'un film. A fait une projection de cette fameuse enquête qui aura lieu au mois de juin, c'est ça ?
5: Oui, on aura deux dates, notamment le 13 juin à partir de 21h à Larmont. On sera en extérieur, en cinéma plein air, au niveau de la salle Jeanne d'Arc. Et puis aussi le 17 juin, donc là le 13 juin c'est un samedi soir, et le 17 juin c'est un mercredi soir à 18h. On sera cette fois en intérieur à la salle polyvalente de Celles-sur-Plaine. Et donc on prépare plusieurs choses pour immerger les gens qui ont participé à cette enquête, mais aussi ceux qui ne l'ont pas vécu. Voilà, c'est aussi une façon pour les personnes de la vallée et au-delà de venir découvrir ce qui s'est passé dans la vallée pendant plusieurs semaines depuis le mois de février, et qui est vraiment passionnant. Et donc Arthur prépare plusieurs formats qui seront présentés à ces occasions.
2: Une enquête où on part donc sur les traces du Wairan, c'est ce qu'on disait. Le lien entre le CTEAC et du coup cette enquête, il a été lequel ?
5: Alors en fait, donc le CTEAC, pour resituer, donc c'est le contrat territorial d'éducation artistique et culturelle porté par la communauté d'agglomération de Saint-Dié-des-Vosges. C'est en fait un dispositif, voilà, une chose qui permet de faire intervenir notamment des artistes auprès des habitants dans toute l'agglomération de différentes manières, et surtout de faire en sorte que les enfants, les jeunes, les adultes aient accès à l'art et à la culture, donc surtout aussi qu'ils puissent participer et puissent être acteurs de la vie artistique et culturelle. Et donc on met en place différents types d'actions tout au long de l'année pour faire en sorte que ça se passe et qu'il se passe des choses tout au long de l'année pour le plus grand nombre. Et puis, justement, dans cette vallée, il se trouve qu'on a rencontré Arthur, et que Arthur, justement, avait entendu parler de ce Wairan et avait envie de venir, justement, enquêter, faire ce lien. Et on a fait en sorte de l'accompagner. Et on a fait en sorte de le mettre en lien, notamment aussi avec des écoles. Donc il y a plusieurs écoles qui ont participé dans la vallée, à Raon-sur-Plaine, à Larmont et Celles-sur-Plaine. Et puis aussi à Raon-l'Étape, il y a le lycée de Raon-l'Étape qui ont participé. Mais on a aussi des habitants et des personnes qui sont impliquées, notamment dans des associations telles que Vivallée, telles que Le Traversier. Voilà, aussi des Peplorest. Donc pas mal de gens ont découvert, ont rencontré Arthur par ses différents biais. Puis Arthur a rencontré aussi beaucoup de monde sur le comptoir, dans un bar par exemple, ou auprès de, dans la forêt directement. Voilà, ça a été plein de rencontres pour petit à petit mener cette enquête. Et donc le CTEAC a été en soutien, en accompagnement constant, en connaissance aussi de ce territoire, de ces forces vives, pour voilà, accompagner les forces vives et faire que ces rencontres se créent.
2: Et donc, une enquête qui nous mène sur les traces du errant, légende ou pas, ça on le saura que si on vient voir le film, j'imagine, c'est ça?
3: Exactement. L'idée, c'est que à la base, j'ai été appelé par un ancien motard qui a fait une rencontre un peu spéciale en forêt, qui m'a raconté son histoire. Et ensuite, en cherchant de plus en plus, on est tombé sur plusieurs indices, on est tombé sur plusieurs histoires. Une histoire de quelqu'un qui, dans les années 70, cherchait aussi une créature dans la forêt qui a disparu. Donc on a suivi ses traces aussi. Et donc, progressivement, avec la vallée, on a compris des choses. On a compris que le Ouéran, il était plus large qu'un simple individu, qu'un simple mythe. Et donc voilà, pendant la restitution, vous aurez l'occasion de découvrir tout ça. Mais ce qui était intéressant aussi, c'était de se dire que ce mythe, ce Ouéran, ce personnage, il permet aussi de faire de la diplomatie, de discuter de la forêt, des mondes vivants, de l'écologie, de manière beaucoup plus posée et calme qu'en parlant de gestion forestière, d'abatteuse, etc. Quand on parle du Ouéran, en fait, ça permet de discuter avec tout le monde, de discuter de tous les sujets, avec tous les âges aussi, surtout les enfants qui ont vraiment un lien très particulier avec lui. Moi, à chaque fois que je croise des enfants, ils me parlent du Ouéran, ils me posent des questions. Quand on sent en forêt, on sent qu'il y a une attention particulière des enfants dans la forêt, ce qu'il n'y avait pas forcément avant selon la maîtresse. C'est-à-dire que la forêt, ils la voyaient plutôt comme un lieu soit de consommation, dans le sens où on y va, on fait sa randonnée et puis on repart. Mm-hmm. Et maintenant, il y a une attention vraiment particulière avec cette dose de mystère qui a été posée par le Ouéran, où les enfants entrent en forêt, ils observent, ils regardent, ils cherchent dans les trous, dans les mousses, etc. Où est-ce que pourrait se cacher le Ouéran, et ça, c'est vraiment magique en fait quand on voit ça, quand on voit les enfants qui sont fascinés, qui ont presque une sorte de peur fascinante, fascination.
2: Oui, j'allais le dire, moi j'aurais plutôt.
3: Bah, ils ont peur et en même temps.
2: Pas forcément envie de le croiser, quoi.
3: En même temps, on leur a tellement répété que c'était un protecteur de la forêt, qu'il était gentil, etc., qu'il y en a plein qui veulent le voir. On a fait justement un petit atelier de messages au Ouéran et il y en a plein qui disent viens nous voir, on pourrait discuter de comment améliorer la forêt, etc. Donc c'est assez mignon, quoi.
2: Julien, comment on se retrouve dans cette aventure?
1: Eh bien, au début, j'étais avec le CTEAC. Donc en fait. Je suis arrivé par hasard dans la vallée et j'ai rencontré Arthur. Et j'ai aussi rencontré les habitants par la même occasion, parce que du coup, j'ai eu l'occasion de distribuer des flyers, parce qu'on a distribué des flyers pour appeler les habitants à venir nous aider, parce qu'on arrivait comme ça sans trop savoir est-ce que les habitants allaient être avec nous ou contre nous. La forêt, c'est compliqué, donc voilà. Et j'ai rencontré Arthur comme ça. Et il y avait aussi Rebecca, qui est une étudiante en art très talentueuse, qui était avec nous. Et on a commencé à chercher ensemble le Ouéran. Et en fait, je me suis pris totalement dans le truc, en fait.
2: Ce Ouéran, il a la particularité d'être que dans cette vallée où on le retrouve. Il n'est pas improbable qu'on le retrouve, je sais pas, au camp celtique, par exemple, de la Bure, pour ne citer que ce lieu emblématique sur Saint-Dié.
3: Alors, le Ouéran, il est partout là où il a besoin d'être dans la forêt, c'est-à-dire que les forêts qui sont abîmées ou les forêts qu'il faut protéger, qui sont vivantes, le Ouéran, il peut être là. À la base, selon l'histoire et le mythe originel, il vient plutôt de Saulxures-sur-Moselotte, mais en fait, on imagine qu'il y a tellement de forêts qui ont besoin de lui qu'il est un peu partout et qu'il se cache un peu partout. Voilà, moi j'ai été appelé dans cette vallée précisément, et donc je me concentre sur cette recherche-là, mais en fait, il peut être partout dans les Vosges.
2: Est-il seul ? C'est une question aussi qu'on pourrait être amené à se poser.
3: C'est une question qui sera répondue dans le film.
2: Et ben voilà. Et pour savoir ça, il faudra venir à la projection. On va rappeler les dates, s'il te plaît,
5: donc,
2: Delphine.
5: Le 13 juin à 21h à Lermont, et puis le 17 juin à 18h à la salle polyvalente de Selles-sur-Plaine. Donc c'est gratuit, entrée libre, tout public, hein, vraiment. Les familles, les enfants sont aussi bienvenus, tout le monde.
2: Réservation conseillée ?
5: Alors, pas forcément.
2: Pas forcément.
5: Disons que justement, on invite aussi les habitants à venir librement. S'ils se décident à la dernière minute, il n'y a pas de problème pour les accueillir. Pour le 13 juin, 21h, en fonction du temps, prévoyez peut-être une petite laine, une petite couverture.
2: Ouais. On ne fait jamais à l'abri, encore le 13 juin. Oui.
5: Donc, dans le fin fond de la vallée, il peut encore faire un peu frais. Donc, prévoir ça.
2: Ceci dit, le lieu est intéressant quand même. Mm-hmm. Pour ce genre de projection, je trouve que se retrouver en plein air, ça, ouais, ça peut être sympa.
5: Ouais.
2: Je pense que c'est l'occasion de le vivre vraiment pleinement, pour le coup.
5: Bah, disons qu'on propose deux formats différents. Le format du mercredi soir 17 juin sera aussi un peu plus officiel, puisqu'on aura la présence des élus, aussi la présence des personnes aussi qui ont participé au projet. Donc, ce sera un moment aussi où on proposera d'autres choses, notamment préciser qu'il y aura la présence de Madame Bottian, qui est autrice d'une BD faite sur l'histoire du Wairan. Ce qui se trouve qu'il y a, je crois que c'est en 2024, est sortie une BD sur le Wairan.
2: D'accord,
5: depuis quelques années, donc on s'associe notamment aussi à l'événement Partir en Livre du réseau Escale, qui va s'inaugurer aussi ce 17 juin. Et donc on croise nos deux événements et on croise aussi ces histoires autour du Wairan, puisqu'il y aura Arthur et puis de l'autre côté il y aura la BD du Wairan qui sera présente, donc l'occasion de se faire dédicacer un exemplaire aussi.
2: Mythe, légende ou réalité, le Wairan, si vous voulez en savoir plus, voilà, vous avez toutes les informations. On peut rajouter quelque chose?
3: Alors, on peut rajouter que en plus du film, à la fin, une fois qu'on aura un peu la conclusion, il y aura un objet un peu collector dans la vallée qui sera distribué et qui répondra à toutes les questions. Il sera même une sorte de solution à nos questions posées.
2: Bon, j'en dis pas plus. Mais c'est très bien. Il faut garder une part de mystère, comme l'est d'ailleurs toute cette enquête.
5: Oui. Je voulais vraiment préciser aussi que tout le monde est bienvenu, c'est-à-dire qu'au-delà de la vallée, pas hésiter à venir découvrir ce projet parce que il le dépasse largement finalement. C'est vrai que c'est très intéressant de voir ce qui s'est passé et venir juste à ce moment-là permet de tout saisir de ce qui s'est passé de l'enquête.
2: Et les Vosges ne s'arrêtent pas à la plaine, bien évidemment. Et c'est pour ça que je pense que bon nombre se sentiront concernés. Le reste de l'actu sur le réseau.
5: Alors, du coup, au niveau du CTEAC, effectivement, le mois de juin, on aura pas mal d'actualités, puisqu'on a ces restitutions avec Arthur, les 13 et 17 juin. Et puis, la semaine suivante, on sera dans un tout autre registre, puisqu'on sera, on va proposer Chaboum, qui est un concert dansé idéal pour les enfants âgés de 6 mois à 5 ans.
2: 6 mois.
5: Voilà. Alors, pour ceux qui ont vu le spectacle Chacha, en janvier à la Nef, et où l'exposition Chat caché au musée Pierre Noël en février, c'est la continuité. Disons qu'on est toujours avec la compagnie Zapoy, avec qui on travaille depuis déjà 2 ans, autour de la toute petite enfance, de la danse, des arts plastiques, etc. Et on a passé une commande spéciale auprès de ces artistes pour qu'ils nous créent une espèce de boom pour bébé. Ça aura lieu le 24 juin à 17h à la salle du séminaire de Saulcy-sur-Meurthe et le 25 juin à 17h à la salle Beauregard de Raon-l'Étape. Alors là, c'est toujours pareil, c'est toujours gratuit. On est vraiment sur un public 6 mois, 5 ans. Il peut aussi y avoir dans les fratries les un peu plus grands. Et là, par contre, réservation obligatoire, puisque les places sont vraiment limitées aux coordonnées du CTEAC.
2: Qu'on peut redonner.
5: Que je redonne ici. Alors, info IRESA au 06 79 04 23 16. Et puis à l'adresse mail cteac@ca-sindie.fr. Voilà, donc Chaboum, les 24 et 25 juin, à Saulcy-sur-Meurthe et à Raon-l'Étape. Vous êtes les bienvenus en famille.
2: Eh ben merci beaucoup à tous les trois d'avoir été avec nous. Hâte de voir cette restitution, savoir ce qu'il en est. On fera peut-être un petit retour sur le comment ça s'est passé et comment l'ont perçu les gens en dehors des participants qui seront venus découvrir ce film docu-fiction.
3: C'est un film collectif et avec les habitants et habitantes.
2: Merci à vous trois.
5: Merci.
1: Merci.

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0: 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Il est 17h30.
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0: La revue de presse de Lunéville à Saint-Dié avec Vosges Matin, Saint-Dié Info et l'Est Républicain. Les 4e cyclopholies ont fait rouler l'esprit guinguette.
2: Dimanche à Saint-Dié, c'est sous le soleil que les cyclopholies déodaciennes ont réuni environ 200 participants qui ont pédalé une bonne partie de la journée sur leur vélo et autres engins roulants non identifiés. Organisée par le comité des fêtes avec le soutien de la ville, cette 4e édition avait pris des airs de guinguette, toujours dans un esprit festif et familial. Ce chapitre 2026 reprenait les ingrédients des précédentes éditions avec un repas autour de Marcassin à la broche, une buvette et des animations musicales sur la place du marché. Les différentes équipes se sont mises en mouvement sur les coups de 11h avec le top départ de la parade inaugurale. Rendez-vous l'année prochaine pour une nouvelle édition.
0: Saint-Dié rend hommage aux morts pour la France en Indochine.
2: Saint-Dié a rendu hommage hier, lundi 8 juin, en fin de matinée, aux militaires morts pour la France durant la guerre d'Indochine. La cérémonie s'est tenue au monument aux morts de la ville, en présence d'élus, de représentants des autorités civiles et militaires, ainsi que des associations patriotiques locales. Pour rappel, la guerre d'Indochine, qui s'est déroulée du 19 décembre 1946 au 21 juillet 1954, a coûté la vie à quelques 75 000 soldats de l'Union française. Plus de 64 000 hommes ont été blessés et 40 000 faits prisonniers, dont près de 30 000 qui ne sont jamais revenus.
0: La piscine municipale de Raon-l'Étape ouvre en juin.
2: À l'écoute des Raonais, la municipalité a décidé d'anticiper l'ouverture de la piscine. Cette année, les bassins seront accessibles dès la mi-juin, les mercredis, samedis et dimanches, entre le 13 juin et le 1er juillet. Ensuite, la piscine municipale ouvrira aux horaires habituels du samedi 4 juillet au dimanche 30 août 2026, du mardi au samedi de 13h à 19h et le dimanche de 14h à 19h.
0: Appel à la vigilance à Baccara.
2: La gendarmerie informe les habitants d'une forte recrudescence de cambriolages sur le territoire, de jour comme de nuit, et vous invite donc à la plus grande vigilance. Pensez à fermer intégralement votre domicile lorsque vous le quittez, mais aussi lorsque vous êtes chez vous. Vérifiez la fiabilité de vos serrures et de vos systèmes de fermeture. Avisez vos voisins ou le gardien de votre résidence si vous quittez votre domicile pour une longue durée. Évitez également d'exposer vos périodes d'absence sur les réseaux sociaux ou sur le répondeur de votre téléphone. Enfin, signalez tout fait ou comportement suspect en composant le 17. Si vous êtes victime, n'intervenez pas et ne touchez à rien avant l'arrivée des gendarmes.
0: Artipic s'expose sur le territoire.
2: L'association artistique créée par Dominique Aubert sera présente trois fois cette année au château Quiquengrogne de Moyen en Meurthe-et-Moselle les 13 et 14 juin prochains, pendant le festival Scène en Selle au cœur de l'été et dans l'enceinte du théâtre de Lunéville le courant décembre. Quiquengrogne accueillera une exposition d'une trentaine d'artistes intitulée « Entre pierre et ciel ». Le vernissage aura lieu le vendredi 12 à 18h avec de la musique en lien avec les associations locales. Des visites guidées seront également proposées lors de ce week-end. L'exposition, quant à elle, sera visible le samedi de 14h à 18h et le dimanche de 11h à 18h. Une soirée spectacle est également prévue au bar Le Piment le samedi à partir de 20h.
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1: Vous écoutez le 16-18, Vincent avec vous. Pour cette dernière demi-heure, il est déjà 17h40.
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1: Faire un tour de France en train, en vélo, des radios associatives, c'est le projet un peu dingue de Lisa Gianarelli, partie de Chamonix. Elle est à choisir CM cette semaine et, pour l'occasion, est l'invité du jour. Bonjour.
3: Bonjour.
4: Bonjour.
1: Une idée, comment dire, qui ne nous serait pas venue à l'esprit.
4: Ah bah nous, pas du tout. Déjà monté sur un vélo, tu vois bien, ouais. C'est pas...
1: Comment
3: Eh ben, c'est une bonne question.
1: Bah tiens.
3: Quelle idée. Non, en fait, j'ai découvert la radio associative de manière un peu hasardeuse.
1: Comme souvent. C'est vrai.
3: Oui, c'est vrai.
4: Bah, moi, c'est après que c'est devenu hasardeux. C'est
1: oui.
4: Pas au départ. C'est pendant.
1: C'est vrai.
3: Mais donc, j'ai fait des études en économie sociale et solidaire, donc pour travailler dans le secteur à but non lucratif, plutôt côté gestion de projet. Et en cherchant du boulot, je me suis retrouvée dans une radio associative en tant que chargée de projet et puis coordinatrice. Et je me suis dit, mais pourquoi personne m'a parlé de ça? C'est super ce truc.
1: Ouais.
3: Alors que je traînais depuis un petit moment dans le milieu associatif. Donc, petit à petit, j'ai appris aussi à faire des interviews, des reportages, des émissions. Et je me suis dit que c'était quand même vachement plus fun que mes papiers, mes demandes de financement et mes bilans.
1: Chargé de projet, bah ouais, beaucoup de paperasse, quoi.
3: Ouais. Donc,
1: ça a duré longtemps, cette période de radio?
3: J'ai travaillé 2 ans en tant que salarié.
1: Ok.
3: Et donc, j'ai eu envie d'avoir plus de temps pour faire de la création sonore. Sauf que j'étais pas embauchée pour ça. J'ai eu envie de me lancer, donc là je me lance en indépendante dans la création sonore, et surtout moi ce que j'aime c'est le documentaire sonore. Et en même temps, ça faisait 4 ans que j'habitais à Mulhouse, moi je suis pas originaire du tout de ce coin là, j'en avais un peu marre d'habiter à Mulhouse, je me suis dit j'ai aussi envie d'aller voir ce qui se passe ailleurs, donc on va dire que ce projet c'est un gros mélange de cette découverte des radios associatives, d'une envie d'aller voir ce qui se passe ailleurs aussi, de se lancer dans la création sonore et en même temps d'aller visiter un peu d'autres villes que
1: ouais.
3: Mulhouse.
1: Ouais. Et ça a commencé du coup il y a déjà quelques mois.
3: Oui, c'est ça, je suis partie fin août, le 18 août 2025 exactement.
4: Sans retour dans la famille entre-temps, enfin vraiment
3: Pour Noël,
4: ouais.
3: Et jour de l'an, j'ai fait une pause. Mais en même temps, les radios aussi sont un peu en pause à ce moment-là.
1: Nous, on travaille, hein.
4: Nous, on bosse.
1: Noël, Nouvel An.
4: À fond. Ouais. Là, tout le temps. Bah, en même temps, on travaille pas beaucoup, donc on peut se permettre de travailler souvent.
1: Alors, c'est un projet qui s'appelle Parce qu'autant podcaster jusqu'à la fin du monde. Ça, c'est le projet associatif, c'est ça?
3: C'est ça.
4: Et du coup, il n'y en a plus pour longtemps, alors.
1: Ouais, apparemment, on va bientôt y passer. Bah,
3: pour le Tour de France, c'est bientôt fini, mais ouais. Pour les podcasts, pas encore.
1: Ouais.
3: J'espère.
1: Et alors, je me dis, tu as dû voir un nombre impressionnant de radios, puis on est tous différents, quelque part. On est associatifs, mais chacun a son fonctionnement, ses bénévoles, sa programmation.
3: Oui, si j'ai bien compté, j'ai rencontré 58 radios avec vous.
1: On est la 58e.
4: Okay.
1: Ouais. On aurait pu faire la 88e
4: ou la 54e. Il y en a d'autres comme ici où ils battent leur personnel. Ou pas.
3: Alors peut-être qu'il faut aller en parler à la police.
4: Oui, mais...
5: Je ne peux pas en parler.
1: Non, mais c'est vrai, c'est quand même... déjà en radio, on rencontre beaucoup de personnes, mais alors un projet comme ça, en termes de rencontres humaines, c'est quand même fort, quoi.
3: Ah, c'est sûr que c'est assez énorme. Toutes les personnes que je peux rencontrer, les différents modèles aussi de radio que je peux rencontrer, entre les radios plutôt en milieu rural, les radios urbaines, les radios aussi qui fonctionnent que avec des bénévoles, des radios qui fonctionnent quasiment que avec des salariés, des radios beaucoup plus mixtes. Il y a plein de modèles associatifs dans les radios associatives et c'est super intéressant d'aller voir, questionner, rencontrer toutes ces personnes.
4: Et puis c'est aussi une rencontre avec les habitants pour ce qui te concerne, puisque le couchage se passe chez l'habitant dans 95% des cas pendant le périple.
3: Oui, c'est ça. En fait, comme je suis en création d'activité, j'ai le droit au maintien de chômage donc qui me permet de faire ce projet pendant 10 mois. Mais ça suffit pas pour prendre des hôtels ou des Airbnb tous les soirs.
0: Ah bon. Donc...
3: Et ouais, le
4: Il
3: n'y
4: a pas de subvention pour ça.
0: Oh bon.
4: C'est étonnant.
1: Cela étant dit, je trouve que ça colle bien au projet.
3: Oui, finalement. Et puis moi, ce qui m'intéresse, c'est aussi cette dimension territoriale des radios associatives, ce côté local. Et donc, ça me permet aussi de découvrir le territoire autrement en ayant contact avec les gens qui habitent sur place. Donc, j'utilise des sites d'entraide entre voyageurs, voyageuses. Donc, Nomad Sister, Be Welcome et Coach Surfing. Et jusque-là, j'ai quasiment toujours trouvé où m'héberger. Et de temps en temps, quand j'ai trouvé personne, j'envoyais un petit message au radio en disant « Hey, je veux bien venir vous voir, mais je peux dormir chez vous. »
4: Nous, on vit au studio, donc ça aurait été compliqué. Hein,
1: D'ailleurs, on a le hamac hein, au-dessus. Là. C'est pas pour l'acoustique.
4: Non, c'est pour dormir.
1: Et alors du coup, ce périple en vélo, alors vélo assistance électrique, ça fait quand même des kilomètres cela étant dit, parce qu'il y a du train pour les grandes distances, parce qu'en fait t'es allé même jusqu'en Bretagne, à Paris, tout ça. Hein.
3: Oui, je prends le train quand même, parce que sinon j'aurais pas pu
1: pas
3: faire
1: ce
3: tour de France, ouais c'est ça. À un moment il faut savoir aussi s'arrêter, et donc 10 mois c'est déjà pas mal. Et j'ai fait à peu près 5000 kilomètres au total de vélo.
1: Pas mal.
4: Je vais faire un AVC, je reviens.
3: Et ce qu'il faut savoir, c'est que je suis partie, mais pas du tout sportive. J'ai eu envie
1: de découvrir des muscles.
3: La vie sans voiture, ouais. Je me découvre plein de muscles.
1: Bon, alors chez nous, t'es bien sûr, évidemment, mais il y a des anecdotes quand même sur toutes ces rencontres qui, des fois, peut-être un peu plus indifférents ou super bien passées. C'est...
3: Oh, en général, ça s'est super bien passé. Je trouve que les radios associatives ont quand même ce rôle de donner la parole, de valoriser le territoire local. Donc, en général, elles sont contentes quand on vient parler d'elles et de leur territoire. C'est plutôt la porte ouverte dans les radios associatives. Après, y a des radios un peu plus spéciales par rapport à d'autres. Je pense par exemple à Radio Zanzine dans les Alpes-de-Haute-Provence, qui a été créée par... une communauté anarchiste autogérée qui vit en quasi-autonomie dans la forêt.
1: Ils pédalent pendant qu'ils font le, tu sais, pour le courant.
4: Ils ont des panneaux solaires.
3: Donc, c'est vrai que là, il fallait faire un chemin de terre de 3 km à vélo avant d'arriver
1: au studio. Elle était pirate, en fait, à mon avis.
4: Avant d'arriver au studio.
3: Ouais, c'est ça. Ils sont vraiment perdus dans la montagne, mais aujourd'hui, elle s'est beaucoup ouverte aux habitants du village d'à côté, donc qui est fort calqué. Mais sinon, c'est vrai que au départ, c'était beaucoup la radio de la communauté, c'était un peu la radio des fous de la forêt.
1: Ouais, c'est marrant.
4: Sympa,
3: et donc, qui a toujours cette couleur très anarchiste, de gauche radicale. On a un peu. Ça surprend de tomber là-dessus quand on est dans les Alpes d'Haute-Provence.
1: Et des radios survivalistes, genre on va tous crever, préparez-vous, non.
3: Alors ça, j'en ai pas rencontré.
1: Pas encore. Bon. Pas encore.
4: Bah nous, on a un bunker en dessous, mais on n'a pas encore. Voilà, on
1: mais
4: attend
1: chute,
4: un peu avant de lâcher l'information parce qu'on
1: faudrait
4: pas que les gens viennent ici en cas de problème.
1: D'ailleurs, comment se fait la sélection des radios? Parce que nous, on a payé. Bon, on a fait un chèque.
4: Ouais.
1: Mais les autres.
3: Bah alors si tout le monde me payait, peut-être que
4: je pourrais
3: payer des hôtels.
1: Prendre une douche enfin.
3: Mais donc ce qu'il faut savoir, c'est qu'il y a plus de 750 radios associatives en France, qui est absolument énorme. Il faudrait que j'en fasse 2 à 3 par jour pour pouvoir toutes les voir. Donc évidemment, c'est pas le choix que je fais, parce que je trouve ça plus intéressant de rester quelques jours avec les radios que je rencontre, pour rencontrer une diversité de personnes qui passent par la radio, de m'incruster dans les activités quotidiennes, voir comment ça se passe. Et donc, il faut faire des choix. Et ça, c'est difficile.
1: Ah non, c'est vrai, parce que tu arrives sur un territoire, déjà, comment tu les trouves sur le territoire? Il n'y a pas un annuaire. Enfin, il y a un annuaire, mais c'est pas très... Comment ça se passe, quoi?
3: Ouais, alors j'utilise pas mal le site qui s'appelle annuairedelaradio.fr, qui recense toutes les radios en France, mais par catégorie. Donc, c'est pratique. Donc, je peux aller juste dans la catégorie radio associative. Et puis, au fur et à mesure de mon voyage aussi, c'est beaucoup du bouche à oreille. D'une radio à l'autre, elles se connaissent pas forcément à l'autre bout de la France, mais sur un territoire, une région, elles se connaissent assez bien. Donc à chaque fois que je tombe sur une radio, c'est « Ah, mais va donc voir cette radio, puis je te file un contact. »
1: Ou « Ne va pas voir cette radio aussi. » Les deux sont vrais.
3: Donc il y a le bouche à oreille. Et après, au départ, en partant, je me suis dit « Va quand même falloir établir quelques critères de tri. » Donc déjà, je ne vais pas voir les radios confessionnelles, donc, qui sont en rapport avec une religion. Ça aurait pu être intéressant, c'est un autre modèle. Peut-être que ça sera quelque chose à rajouter plus tard. Mais en tout cas, ça en enlève déjà pas mal. Mmh. C'est un tri un peu simple, efficace. Donc pas les radios confessionnelles. Et ensuite, je regarde un peu la programmation des radios. Bon, j'essaye d'aller voir des radios qui ont vraiment un lien fort avec le territoire, qui mettent en valeur les acteurs, actrices locales. Voilà, l'idée, c'est d'aller voir des radios qui sont vraiment ancrées sur leur territoire et qui donnent la parole aux citoyens, aux citoyennes sur place.
4: Ouais. Et du coup, ton choix de territoire se fait en fonction des radios, ou tu arrives sur le territoire et tu fais ta recherche? Ça a fonctionné comment?
3: Alors, un peu les deux. Finalement, j'avais déjà, en partant, quelques noms de radios que je savais qu'il serait intéressant d'aller voir. Mais par exemple, Radio Zinzine, parce que voilà, dans l'histoire des radios pirates puis associatives, c'est une figure assez importante. Donc, il y avait quelques radios, surtout des radios historiques, où je me suis dit, ok, on va aller, ça serait quand même intéressant d'aller les voir pour le côté histoire. Et ensuite, j'ai aussi suivi un peu les événements autour de la radio et du podcast. Je suis allée par exemple à Longueur d'onde, à Brest, à Podrennes. Rennes, il y a pas mal d'événements en Bretagne là-dessus, mais aussi au Paris Radio Show. Donc, en sachant que je devais arriver à peu près à telle date dans telle région, France, ouais. Je me suis dit, tiens, je vais à peu près passer par là à vélo, on va voir qu'est-ce qu'il y a sur ma route comme radio.
1: Ah ouais, c'est ça qui est cool. Est-ce que tu es retourné du coup à ta radio à Mulhouse?
3: Eh ben non, parce que c'est la dernière que je vais faire.
1: Ah, bah voilà. Ils le savent que tu as fait ce projet et
3: ouais. Ouais.
1: Ah, c'est sympa, hein. C'est bien. On parlait des radios zanzines, c'est ça? On parlait un peu off, il y a des noms de radios assez marrants quand même.
3: Oui, il y a des noms marrants. On parlait par exemple de Radio Kik en Grogne, Radio Galère.
4: Radio Galère. Qui n'est pas un moyen pour le coup. Hein,
1: ça aurait pu, mais non. Radio Galère, ouais. C'est bon.
3: Radio Dio, aussi à Saint-Etienne. Enfin, y a des noms originaux et puis très souvent, en fait, on retrouve une spécificité du territoire. Je pense que
1: Si
3: Myrtille,
4: voilà. Myrtille, nous, c'est vrai qu'on est assez spécifique.
1: Ouais.
4: On est même un peu aléatoire. ça dépend à quelle heure on arrive, à quelle heure on part. C'est un peu.
1: Alors, parce qu'autant podcaster, ça veut dire que tout ça, tu vas en faire quoi de toutes ces données?
3: Donc, l'idée, c'est de faire une série documentaire sonore. Donc, quand je suis avec les radios, je fais des interviews, je prends du son d'ambiance et je vais faire des épisodes thématiques. En partant de l'histoire des radios associatives, donc qui viennent tout droit des radios pirates, et puis petit à petit d'aller questionner comment ça a évolué jusqu'à aujourd'hui. Aujourd'hui, à quoi ressemble le paysage radiophonique en France, et puis de questionner les enjeux que traversent les radios actuellement. Donc, comme beaucoup d'associations, évidemment les financements, mais comme c'est des médias qui a un lien direct avec l'indépendance. Et aussi, en fonction du territoire, comment ont évolué ces radios en fonction du territoire? À quoi elles ressemblent aujourd'hui, en fait? À comment le territoire va aussi influencer les radios et vice-versa? Comment les radios vont aussi je ne trouve plus mon mot, mais s'adapter à leur territoire? Donc voilà, plein de thématiques très intéressantes pour une bonne dizaine d'épisodes.
1: Tu m'étonnes. Donc là, 58 radios avec la nôtre aujourd'hui, il te reste combien à peu près à faire?
3: Il me reste 4 radios, oui, c'est ça. Ouais. Ensuite, je fais un stop à Célesta, Alkirch et Mulhouse.
1: Ah, La boucle sera bouclée.
4: Ouais. Mais et dans tout ça, un secteur qui se dessine pour parce que bon, de ce que j'ai compris, t'es aussi un petit peu en recherche de voir ce qui se fait ailleurs et tout. Il y a un secteur qui t'a le plus marqué où t'aurais peut-être envie d'aller t'installer et peut-être pourquoi pas refaire de la radio.
3: Eh ben, je vais aller m'installer à Valence parce que je rejoins mon copain qui est là-bas, tout simplement.
1: Oui. C'est un bon argument.
4: Oui, c'est, plus, oui, ouais. C'est un bon argument. Mais c'est plus affectif que territorial, quand même, on a compris.
1: Il y a bien...
3: Mais la radio est sympa aussi. Hein, c'est,
1: J'allais dire, il y a bien une radio associative là-bas.
3: Ouais. Ouais. J'ai rencontré Radio Bourg-les-Valences, Radio BLV. Et, c'est une chouette radio avec d'ailleurs une majorité de femmes, ce qui est assez rare dans les radios associatives.
1: C'est vrai. Bon bah voilà, on saura où il a trouvé. Ces podcasts, donc il va falloir attendre quelques mois quand même, le temps de traiter toutes les données. Là.
3: Oui, je m'accorde un bon 6 mois de montage avant de sortir les épisodes, parce que comme vous pouvez l'imaginer, j'ai beaucoup d'enregistrements. Il va falloir tout remettre en ordre par thématique. Et donc ça ne sera pas sorti avant début 2027.
1: Et on suit, on peut suivre ton périple, tu as une page Facebook, donc parce qu'autant podcaster, c'est ça?
3: C'est ça, sur Facebook et Instagram, et j'ai aussi une newsletter sur kessel.media, K-E-2-S-E-L.media, et c'est aussi parce qu'autant podcaster.
1: Bah, il est temps que tu remontes sur ton vélo. Hein. Non, tu restes avec nous cette semaine alors, du coup tu nous observes.
4: Oh là là.
1: Aïe, aïe, aïe. Eh ben. Il va falloir se doucher, se coiffer, tout ça.
4: Oh purée.
3: Le contrôle continue.
1: Ouais, c'est ça.
4: Il y a du boulot. Je vais aller au lavage automatique, moi.
1: Oui, t'as raison.
4: Ça vous gêne pas.
1: Avec les gros rouleaux.
4: Ça marche.
1: Merci en tout cas d'avoir répondu à nos questions, parce que tu nous en as posé plein hier déjà, pour en savoir plus sur RCM. Et puis, sacré projet, quoi, quand même. Hein.
4: Voilà. Bah, bravo pour le projet. Et félicitations pour avoir choisi notre radio sur les secteurs.
1: Oui, c'est évident.
4: On va un peu.
1: Oui, un peu. Ah, ouais.
4: On va pas se faire de. Hein.
1: Bon, ben sur ce, on attend les résultats. Hein. Attention, c'est nous qui noterons.
4: Hein. Ah, oui. On va suivre.
1: Ouais, on va suivre ça de près.

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1: Bonsoir à tous. L'avocat des parents de Liana estime que le drame aurait pu être évité avec davantage de moyens pour la justice. Il appelle à renforcer les ressources humaines et matérielles afin d'améliorer l'efficacité des enquêtes et la prise en charge des signalements concernant les enfants. Sébastien Lecornu, lui, appelle à agir vite face à un fait de société après cette affaire. Jérôme Barella, le principal suspect, est quant à lui incarcéré dans une prison du sud de la France et devrait être placé à l'isolement pour des raisons de sécurité.

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0: La revue de presse de Lunéville à Saint-Dié avec Vosges Matin, Saint-Dié Info et l'Est Républicain. Les 4e cyclopholies ont fait rouler l'esprit guinguette.
2: Dimanche à Saint-Dié, c'est sous le soleil que les cyclopholies déodaciennes ont réuni environ 200 participants qui ont pédalé une bonne partie de la journée sur leur vélo et autres engins roulants non identifiés. Organisée par le comité des fêtes avec le soutien de la ville, cette 4e édition avait pris des airs de guinguette, toujours dans un esprit festif et familial. Ce chapitre 2026 reprenait les ingrédients des précédentes éditions avec un repas autour de marcassins à la broche, une buvette et des animations musicales sur la place du marché. Les différentes équipes se sont mises en mouvement sur les coups de 11h avec le top départ de la parade inaugurale. Rendez-vous l'année prochaine pour une nouvelle édition.
0: Saint-Dié rend hommage aux morts pour la France en Indochine.
2: Saint-Dié a rendu hommage hier, lundi 8 juin, en fin de matinée, aux militaires morts pour la France durant la guerre d'Indochine. La cérémonie s'est tenue au monument aux morts de la ville, en présence d'élus, de représentants des autorités civiles et militaires, ainsi que des associations patriotiques locales. Pour rappel, la guerre d'Indochine, qui s'est déroulée du 19 décembre 1946 au 21 juillet 1954, a coûté la vie à quelque 75 000 soldats de l'Union française. Plus de 64 000 hommes ont été blessés et 40 000 faits prisonniers, dont près de 30 000 qui ne sont jamais revenus.
0: La piscine municipale de Raon-l'Étape ouvre en juin.
2: À l'écoute des Raonais, la municipalité a décidé d'anticiper l'ouverture de la piscine. Cette année, les bassins seront accessibles dès la mi-juin, les mercredis, samedis et dimanches, entre le 13 juin et le 1er juillet. Ensuite, la piscine municipale ouvrira aux horaires habituels du samedi 4 juillet au dimanche 30 août 2026, du mardi au samedi de 13h à 19h et le dimanche de 14h à 19h.
0: Appel à la vigilance à Baccara.
2: La gendarmerie informe les habitants d'une forte recrudescence de cambriolage sur le territoire, de jour comme de nuit, et vous invite donc à la plus grande vigilance. Pensez à fermer intégralement votre domicile lorsque vous le quittez, mais aussi lorsque vous êtes chez vous. Vérifiez la fiabilité de vos serrures et de vos systèmes de fermeture. Avisez vos voisins ou le gardien de votre résidence si vous quittez votre domicile pour une longue durée. Évitez également d'exposer vos périodes d'absence sur les réseaux sociaux ou sur le répondeur de votre téléphone. Enfin, signalez tout fait ou comportement suspect en composant le 17. Si vous êtes victime, n'intervenez pas et ne touchez à rien avant l'arrivée des gendarmes.
0: Artipic s'expose sur le territoire.
2: L'association artistique créée par Dominique Aubert sera présente 3 fois cette année au château Quiquengrogne de Moyen en Meurthe-et-Moselle les 13 et 14 juin prochains, pendant le festival Scène en Selle au cœur de l'été et dans l'enceinte du théâtre de Lunéville le courant décembre. Quiquengrogne accueillera une exposition d'une trentaine d'artistes intitulée « Entre pierre et ciel ». Le vernissage aura lieu le vendredi 12 à 18h avec de la musique en lien avec les associations locales. Des visites guidées seront également proposées lors de ce week-end. L'exposition, quant à elle, sera visible le samedi de 14h à 18h et le dimanche de 11h à 18h. Une soirée spectacle est également prévue au bar Le Piment le samedi à partir de 20h.
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2: Bonsoir à tous. L'avocat des parents de Liana estime que le drame aurait pu être évité avec davantage de moyens pour la justice. Il appelle à renforcer les ressources humaines et matérielles afin d'améliorer l'efficacité des enquêtes et la prise en charge des signalements concernant les enfants. Sébastien Lecornu, lui, appelle à agir vite face à un fait de société. Après cette affaire, Jérôme Barella, le principal suspect, est quant à lui incarcéré dans une prison du sud de la France et devrait être placé à l'isolement pour des raisons de sécurité. À la suite de cette affaire, le gouvernement souhaite justement durcir fortement le projet de loi sur la protection de...

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0: Il est 20h.
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2: Bonjour les amis, bienvenue dans l'émission où chaque chanson est une madeleine de Proust sonore, chaque mélodie un souvenir qui refait surface. Au programme ce soir, Level 42 avec leur titre Lesson in Love, de la sensualité en compagnie du groupe de Swinglers pour Golden Brown, George Michael en solo avec Faith, Dave Gahan et sa bande, les Depeche Mode pour Shake de This Is, et enfin, pour terminer en beauté, le groupe A Flock of Seagulls pour le tube I One. Allez, montez le son, Story 80, c'est parti. On ouvre le bal avec un groupe emblématique qu'on aime dans Story 80. Voici les Cure avec leur tube In Between Days.

0: Et dans les hit-parades du monde entier à sa sortie, les Pretenders à l'instant avec Boisse in Pocket.
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0: Nous sommes en 1982. À cette époque, The Swindlers est surtout connu pour son énergie punk et son côté provocateur. Rien ne laisse présager qu'ils vont enregistrer une chanson portée par un clavecin et une mélodie presque baroque. L'histoire commence grâce au claviériste Dave Winfield. Depuis des mois, il s'amuse avec une étrange mélodie qui tente régulièrement d'intégrer aux morceaux du groupe. À chaque fois, ses camarades lui expliquent que cela ne fonctionne pas. Le thème semble trop différent, trop atypique. Puis un jour, le chanteur et guitariste Hugh Cornell l'entend jouer seul. Cette fois, débarrassé du reste, la mélodie révèle tout son potentiel. Une évidence, ce qui était considéré comme une idée sans avenir devient soudain une chanson à part entière. L'inspiration des paroles arrive très vite. En quelques minutes, Hugh Cornell écrit un texte volontairement ambigu. Pendant des années, les auditeurs vont débattre de sa véritable signification. Parle-t-elle d'une femme, d'une addiction, d'un souvenir amoureux? La réponse est finalement venue de Cornell lui-même. Golden Brown parle des deux à la fois d'une femme qu'il aimait, dont le teint avait cette couleur dorée méditerranéenne, et de son expérience avec l'héroïne. Un double sens à

qui explique pourquoi les paroles semblent flotter entre amour, fascination et dépendance. Au sein du groupe, seul le batteur Jet Black est immédiatement convaincu qu'il tient un tube. Les autres sont beaucoup plus sceptiques. Quant à leur maison de disques, elles détestent carrément le morceau. On leur explique que cela ne ressemble pas aux Stranglers, que personne ne pourra danser dessus et qu'il n'a aucune chance de fonctionner. Le label décide même de sortir le single juste avant Noël, persuadé qu'il disparaîtra dans la masse des chansons de fin d'année. Mais c'est exactement l'inverse qui se produit. Les radios britanniques tombent sous le charme de cette mélodie. Envoûtante, les auditeurs réclament le titre, le bouche à oreille fait le reste. En quelques semaines, Golden Brown devient un phénomène et atteint la deuxième place des charts britanniques, le meilleur classement de toute la carrière du groupe. Aujourd'hui encore, son charme reste intact, son rythme inhabituel, son célèbre clavecin, son titre mystérieux et son atmosphère unique continuent de façonner des générations successives. Golden Brown, c'est l'histoire d'une chanson que personne ne voulait vraiment sortir, d'un tube que personne n'avait venir, sauf un batteur visionnaire, une fois à la fois une œuvre à la fois lumineuse et troublante qui prouve que les plus grands succès naissent parfois là où personne ne les attend.

0: notamment inspiré par le groupe Kraftwerk. Le titre aborde les problèmes de gaspillage des sources d'énergie de la société. Orchestral Man of in the Dark avec leur premier succès, c'était Electricity.
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0: 1986, l'aventure de Wham touche à sa fin. Après 5 années de succès phénoménaux, George Michael ressent le besoin de se réinventer. Derrière les sourires et les records de vente, il traverse une période difficile marquée par le doute, la dépression et une profonde remise en question personnelle. Avec son ami et partenaire de toujours, Andrew Wigley, il prend une décision capitale, tourner la page et repartir à zéro. George Michael se lance alors dans un projet ambitieux. Son premier album solo sera entièrement à son image. Il écrit, compose, produit, réalise les arrangements et joue lui-même une partie des instruments. Son objectif est clair, montrer une façade plus mature et plus personnelle que celle qu'il affichait au sein de Wham. Après le sulfureux I Want Your Sex, qui choque certaines radios mais devient malgré tout un énorme succès, Harry Face à l'automne 1987. À l'origine, la chanson n'est qu'une simple introduction musicale, mais grâce au conseil de son éditeur, cette ébauche se transforme progressivement en un morceau rock inspiré du son des années 50, d'une efficacité redoutable. L'enregistrement est particulièrement minutieux. George Michael perfectionne chaque détail, enregistrant parfois ses parties vocales ligne par ligne au fur et à mesure de l'écriture. Une attention presque obsessionnelle qui va contribuer à faire de Face l'un des morceaux les plus emblématiques de sa carrière. À cette époque, George Michael lutte encore avec ses interrogations sur son identité, sa sexualité. Il n'a pas encore révélé publiquement qu'il est homosexuel. Pour répondre aux attentes de l'industrie musicale et du public, il construit alors une image très masculine, presque caricaturale. Blouson de cuir, jean déchiré, barbe de plusieurs jours et attitude de rocker rebelle. Cette image deviendra l'un des symboles du clip de Face. Pourtant, quelques années plus tard, il la rejettera totalement. Dans le célèbre clip de Freedom, il détruira symboliquement les objets associés à cette période de sa vie comme pour tourner définitivement la page. Le titre lui-même possède une signification particulière. Pour George Michael, le mot Face, la foi, représente la confiance retrouvée après des années de doute qui ont suivi la séparation de Wham. Cette foi n'est pas seulement religieuse, elle symbolise aussi la croyance en soi, en l'avenir et en sa capacité à reconstruire sa vie. Le succès est immédiat. Face atteint la première place aux États-Unis, au Canada, aux Pays-Bas et dans plusieurs autres pays. L'album du même nom devient un phénomène mondial, se vendant à plus de 20 millions d'exemplaires et donnant naissance à 6 singles à succès. Aujourd'hui encore, Face reste l'un des morceaux les plus représentatifs des années 80. Une chanson simple en apparence, mais qui raconte en réalité l'histoire d'un artiste en pleine transformation, déterminé à reprendre le contrôle de son destin. Avec son riff de guitare inoubliable, son groove irrésistible et son message de renaissance personnelle, Face n'est pas seulement un tube, c'est l'acte de naissance du George Michael, adulte, celui qui allait devenir l'une des plus grandes

0: j'adore. Hein. Produit par le génialissime Trevor Horn, connu pour son travail avec Frankie Goes to Hollywood, le groupe ABC à l'instant avec leur plus grand tube, c'était The Look of Love.
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0: Nous sommes en 1985, Depeche Mode est un tournant de son histoire. Le groupe n'est plus vraiment le jeune phénomène synthépop qui faisait danser l'Europe sur Just Can't Get Enough. Il cherche désormais à être pris au sérieux, à explorer des territoires plus sombres, plus adulte. Et c'est précisément dans ce contexte qu'arrive l'un des morceaux les plus fascinants, Shake the This Is. Quelques mois auparavant, Depeche Mode vient de publier l'album Some Wet Wizard. Sous l'impulsion de Martin Gore, le groupe délaisse peu à peu les mélodies légères de ses débuts pour des atmosphères plus industrielles et introspectives, inspirées notamment de la scène berlinoise. C'est d'ailleurs à Berlin, dans les mythiques studios Hansa, que naît Shake the This Is. Nous sommes en mars 1985. Depeche Mode n'est pas encore prêt à enregistrer un nouvel album, mais ne veut pas disparaître des radars entre deux tournées. Martin Gore possède alors une chanson restée dans ses cartons, un morceau qu'il estime trop fort pour être oublié. Le thème est universel, l'incapacité de communiquer avec les personnes qu'on aime, une relation qui se détériore, non pas par manque de sentiments, mais parce que les mots ne sortent plus, parce que l'on ne parvient plus à exprimer ce que l'on ressent. Et cela s'entend dans chaque note. La mélodie avance lentement, presque comme une confession. Les nappes de synthétiseurs créent une ambiance étrange, tandis que la voix profonde de Dave Gahan semble résonner dans les sous-sols du studio berlinois. Une interprétation chargée d'émotions qui transforme la chanson en véritable cri intérieur. Le titre lui-même pose question. Pendant longtemps, le groupe cherche son nom sans parvenir à se décider. Finalement, il choisit Shake the This Is, littéralement secouer la maladie, une formule mystérieuse qui résume parfaitement ce malaise émotionnel que raconte la chanson. Pourtant, malgré ses qualités évidentes, le morceau laisse un goût d'inachevé au groupe. Dave Gahan reconnaîtra plus tard qu'il aurait aimé davantage de temps pour travailler le mixage et développer le refrain. Mais Andrew Fletcher avouera que plusieurs éléments ne satisfaisaient pas totalement les musiciens après la sortie du single. Mais le public, lui, ne voit pas les choses de cette manière. À sa sortie au printemps 1985, Shake the This Is reçoit un accueil chaleureux de la critique britannique qui découvre un Depeche Mode plus mature, plus subtil et plus mélancolique. Si le titre ne devient pas le gigantesque succès que Martin Gore espérait aux États-Unis, il rencontre un véritable écho en Europe. L'Allemagne en fait un top 5, la Suède suit le mouvement et surtout la France tombe sous le charme. Jusqu'alors, Depeche Mode était surtout connu chez nous pour ses succès en discothèque. Avec Shake the This Is, le groupe franchit un cap. Le single atteint le top 15 et reste classé pendant près de 6 mois, devenant l'un des titres qui installe définitivement Depeche Mode dans le paysage musical français. Le clip participe également à cette attention. Réalisé par Peter Kerr, il montre les membres du groupe dans les Docklands de Londres avec des effets visuels étonnants pour l'époque. Ralenti extrême, impression de flottement, personnage semblant défier la gravité. Une esthétique étrange et poétique qui correspond parfaitement à l'univers du morceau. Quelques mois plus tard, Shake the This Is trouvera naturellement sa place sur la première compilation du groupe de single 80-85, devenant l'un des titres emblématiques de cette période charnière. Plus qu'un simple single, Shake the This Is marque la transition entre le Depeche Mode des débuts et celui qui, quelques années plus tard, donnera naissance à des chefs-d'œuvre comme Never Let Me Down Again, Personal Jesus ou encore Enjoy the Silence. Une chanson élégante, mélancolique et profondément humaine qui a permis au groupe de franchir une étape essentielle dans son évolution artistique.
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0: Premier 47 tours de l'histoire de U2 à s'être classé numéro 1 au Royaume-Uni. Et Grammy Award de la meilleure performance rock en 1989. Desire dans Story 80.
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0: Liverpool 1982, le groupe A Flock of Seagulls cherche encore son identité musicale. Un soir, ils assistent à un concert dans le célèbre club Eric's, au lieu de la scène musicale locale. Un groupe y interprète une chanson intitulée I One. Le morceau ne les impressionne pas particulièrement, mais son titre restait gravé dans la mémoire du chanteur Miles Corr. Quelques jours plus tard, le destin s'en mêle alors qu'il visite les bureaux du label Zoo Record. Les musiciens tombent sur une affiche des années 50 représentant un homme et une femme courant pour échapper à une soucoupe volante. Passionnés de science-fiction, ils sont immédiatement fascinés par l'image. Le déclic est instantané. D'un côté, ce titre qui lui trotte dans la tête, I One. De l'autre, cette illustration d'une fuite face à des extraterrestres. Les deux idées fusionnent et donne naissance à une chanson totalement différente de ce qui passe alors à la radio. Car contrairement à ce que beaucoup imaginent, I Want So Far Away n'est pas simplement une chanson romantique, elle raconte l'histoire d'un homme qui croise une mystérieuse jeune femme, fasciné mais déstabilisé par ses émotions. Il tente de fuir, puis le récit bascule dans un univers fantastique. Les deux personnages se retrouvent emportés dans une aventure aux allures d'invasion extraterrestre. L'influence du cinéma de science-fiction est omniprésente. Mike Orr reconnaîtra plus tard avoir été marqué par des films comme Close Encounter of the Kind, Third Kind, avec ses célèbres scènes de vaisseaux surgissant des nuages. Mais ce qui va véritablement transformer la chanson en phénomène mondial, c'est son clip. À l'époque, une nouvelle chaîne révolutionne l'industrie musicale. Eh oui, MTV. La vidéo de I Run devient rapidement l'une des plus diffusées. On y découvre Mike Corr dans une pièce entièrement recouverte de papier d'aluminium, entourée de miroirs et d'effets visuels futuristes. Une esthétique étrange, presque extraterrestre, qui correspond parfaitement à l'esprit du morceau. Impossible également d'évoquer le groupe sans parler de son look. Mike Corr et le bassiste Fran Maudsley étaient auparavant coiffeurs. Ils utilisent leur savoir-faire pour créer des coiffures spectaculaires qui deviendront l'un des symboles visuels les plus célèbres des années 80. Le succès est immédiat, la chanson atteint le top 10 aux États-Unis, se classe numéro 1 en Australie et devient l'un des hymnes incontournables de la décennie. Curieusement, son accueil sera plus discret au Royaume-Uni où elle ne dépassera pas la 43e place des charts. Avec le temps, Miles Corr avouera avoir parfois été lassé d'être constamment associé à ce titre. Pourtant, il reconnaît aujourd'hui que lorsqu'il le joue sur scène, le public réagit toujours avec la même enthousiasme. Plus de 40 ans après sa sortie, I Want So Far Away reste l'une des chansons les plus emblématiques de la New Wave. Un voyage entre romance, science-fiction et synthétiseur futuriste qui continue de nous transporter directement au cœur des années 80.
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0: Oh, qu'est-ce que c'est bon ça, le groupe de Cars avec leur plus grand succès dans Story 80, c'était Drive.
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0: 1986, le groupe britannique Level 42 est déjà bien installé sur la scène internationale grâce à des titres comme Something About You et Leaving Me Now. Mais leur maison de disques leur met la pression, il leur faut un nouveau tube capable de conquérir l'Europe. À l'époque, personne n'imagine que la réponse se trouve dans un simple fragment musical que le bassiste et chanteur Mark Kinney avait composé pour la fin d'un morceau joué sur scène. Une idée inachevée, quelques accords, une ligne de basse, rien qui ressemble encore à un futur succès mondial. Pendant les fêtes de Noël 1985, les membres de Level 42 se réunissent chez Mark Kinney pour écrire de nouvelles chansons. Parmi plusieurs ébauches figurent celle qui deviendra les Son in Love. Le groupe sent immédiatement qu'il tient quelque chose de spécial, mais la chanson n'est pas encore complète. En réécoutant la maquette quelques semaines plus tard, le producteur et compositeur Wally Badarou estime que le refrain manque d'impact. Il décide alors de réécrire entièrement, modifiant la progression d'accords et créant une nouvelle mélodie. Ce changement va transformer une bonne chanson en tube planétaire. De son côté, le guitariste et parolier Boone Gould imagine un texte rempli d'images maritimes, de canots de sauvetage, de mer agitée, des mensonges, des naufrages sentimentaux. Derrière ces métaphores se cache une histoire universelle, celle d'un amour qui s'éloigne, des erreurs que l'on regrette et des leçons que l'on apprend parfois trop tard. C'est d'ailleurs tout le sens du titre « Lesson in Love, les leçons de l'amour ». Ces explications qui nous construisent même lorsqu'elles nous font souffrir. Le résultat dépasse toutes les attentes. Le morceau devient le plus grand succès de l'histoire du groupe. Numéro 1 en Allemagne, en Espagne, en Suisse, en Finlande, en Afrique du Sud. Il entre dans le top 10 de nombreux pays et propulse définitivement le groupe Level 42 parmi les grands noms de la pop britannique des années 80. Plus de 40 ans après sa sortie, les Son in Love continuent de faire danser les générations tout en rappelant une vérité universelle. En amour, personne n'échappe aux erreurs, mais ce sont souvent elles qui nous apprennent le plus. Un classique de l'âge d'or des années 80, porté par une ligne de basse irrésistible, un refrain imparable et ce mélange unique de sophistication et d'émotion qui a fait la signature de Level 42.
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c'est déjà la fin de votre épisode de Story 80. J'espère que vous avez passé un agréable moment en notre compagnie et que ce voyage au cœur des 80s vous a replongé dans vos plus beaux souvenirs ou peut-être même fait redécouvrir quelques pépites oubliées. On se quitte avec le groupe Big Country Look Away et on se donne rendez-vous mardi et vendredi prochain à la même heure. À très bientôt dans Story 80.

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